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1: Bonjour, bienvenue dans ce nouvel épisode de l'émission Place aux assauts. Elle est à retrouver le mardi à 19h et le samedi à 18h sur la 99.6 FM. Et les épisodes se trouvent en podcast dans la rubrique Émissions sur notre site micro-rebelle.fr. Dans l'émission du jour, nous allons écouter Emma Taillefer, qui est présidente de l'association Anticor, de passage sur Lens à l'occasion de leur Tour de France contre la corruption. Ensuite, Justine Thirion, qui est médiatrice du patrimoine et en charge de la programmation estivale du 99 bis de Wany, qui va nous raconter ce qui est prévu pour le mois d'août, dans ce lieu qui, avec sa fosse, son terri 110, la cité jardin de Claire, restitue aux visiteurs l'environnement complet d'un ensemble minier caractéristique et propose en même temps des balades, des ateliers divers pour toutes et tous. Le 99 bis, c'est un lieu unique, inscrit sur la liste du patrimoine mondial de l'UNESCO au titre de paysage culturel et évolutif. Après cela, je vous propose d'entendre Ambre, Lily et Sabrina du Planning Familial 62, toutes les trois conseillères conjugales et familiales, sur ce qu'est le planning, ses actions, ses valeurs politiques, tout en revenant sur le traitement politique et médiatique des violences sexistes et sexuelles. C'est parti. Et on commence avec cette interview de Lucien qui nous permet d'entendre Emma Taillefer, qui est présidente de l'association Anticor.

Dans le cadre de son projet national Tour de France contre la corruption, l'association Anticor organise une tournée itinérante à travers plusieurs départements entre juin et septembre afin d'aller à la rencontre des citoyennes et citoyens et de sensibiliser aux enjeux liés à la lutte contre la corruption et à la transparence de la vie publique. Dans le Pas-de-Calais, une des étapes passe par le toit commun à Lens à l'occasion d'un ciné-débat autour du film « Personne n'y comprend rien », un documentaire français réalisé par Yannick Kergoat et sorti en 2025. Le documentaire raconte 14 années d'enquête de Fabrice Arfi et Karl Lasqueux, débutées à la suite d'un mystérieux courriel leur faisant part de documents pouvant les intéresser concernant Ziad Takieddine. Ces documents vont permettre une série de révélations au travers de plus de 160 articles publiés à partir de juillet 2011 sur le site internet de Mediapart et qui participeront à l'ouverture d'une information judiciaire puis du procès du financement libyen de la campagne électorale de Nicolas Sarkozy en 2007. Ce ciné-débat au toit commun est animé par l'équipe de l'association Anticor et notamment par la présidente de l'association, Emma Taillefer, avec laquelle nous échangeons.

0: Nous sommes au Toit commun à Lens à l'occasion d'un ciné-débat organisé par l'association Anticor. Et je suis justement avec Emma Taillefer, qui est présidente d'Anticor. Alors Emma, si tu es d'accord, je te laisse te présenter et puis présenter Anticor.
1: Eh ben, avec plaisir. Donc, moi, je m'appelle Emma, j'ai 26 ans, je suis originaire des Bouches-du-Rhône et sinon, dans ma vie en dehors d'Anticor, je suis professeure d'économie-gestion dans un lycée. Anticor, qu'est-ce que c'est ? C'est une association citoyenne qui lutte contre la corruption et qui défend l'éthique en politique. Cette association, elle existe depuis 2002. C'est pas une date complètement anodine puisque ça correspond à l'arrivée au second tour d'un représentant d'un parti d'extrême droite. Et les fondateurs de l'association considèrent que, enfin, ont vu dans cet événement vraiment un délitement du pacte républicain et surtout une marque de désaveu et de désamour des citoyens français dans la politique. Et donc depuis, Anticor se propose d'essayer de rétablir ce lien de confiance qui doit exister dans une démocratie entre les citoyens et leurs représentants. Et ça, pour nous, ça passe par deux piliers principalement. L'arme du droit, premièrement, puisque des responsables politiques exemplaires, normalement, ne doivent pas commettre de délits pénaux. Et donc, on cherche à faire rendre des comptes aux élus et aux responsables publics qui sont soupçonnés d'avoir fait des infractions pénales. Et deuxièmement, on considère que la bataille culturelle pour la culture de la probité, c'est aussi hyper important, puisque c'est ça qui fera gagner aussi le combat pour plus d'éthique en politique. Et donc, on fait énormément de manifestations culturelles en milieu scolaire, en milieu universitaire, et aussi plus largement, peut-être qu'on y reviendra, sur le Tour de France qu'on fait cet été.
0: Si je résume en disant que Anticor, c'est contre la corruption et pour la probité, c'est un petit peu le...
1: C'est parfaitement ça, c'est même notre slogan, contre la corruption et pour l'éthique en politique.
0: Qui sont les adhérents et adhérentes ? Ce sont des personnes physiques, des personnes morales, des associations, des collectivités ou des individus ?
1: Eh bien, Anticor, on a une spécificité dans le monde associatif, c'est que déjà, on ne dépend d'absolument aucune subvention, puisqu'on considère que si on doit s'attaquer à des responsables politiques, on ne doit pas dépendre d'eux, donc on n'a pas de subvention, et donc notre association ne dépend que des cotisations et des dons de personnes physiques. On refuse les dons d'entreprises. Donc nos 10 000 adhérents désormais sont uniquement des individus et parfois des associations dont la candidature doit être validée par notre conseil d'administration.
0: Alors ces 10 000 adhérents, où est-ce qu'on les trouve ? Est-ce qu'il y a des groupes locaux ? Est-ce qu'il y a des implantations locales ? Est-ce qu'il y en a en région Hauts-de-France ?
1: Bien sûr, oui. Anticor, on est structuré désormais avec 75 groupes locaux, donc on réfléchit à antennes départementales, c'est ce qui nous paraît le plus pertinent. Dans les Hauts-de-France, on a une antenne dans chacun des départements, dans l'Aisne, dans la Somme, dans le Pas-de-Calais, dans le Nord, dans le Pas-de-Calais depuis récemment. Et le rôle de nos référents locaux, c'est vraiment de recevoir la parole des lanceurs d'alerte. Les lanceurs d'alerte, ils peuvent être de divers horizons, des fonctionnaires, des élus, des journalistes parfois même aussi, ou simplement des citoyens qui ont eu connaissance d'un fait grave dans leur commune. Donc ces référents sont chargés de récupérer l'alerte. C'est un travail qui est pas facile et on essaie de l'accompagner au niveau national, notamment avec nos juristes salariés pour accompagner cette prise de parole et l'accompagner devant les tribunaux.
0: Alors est-ce que tu peux évoquer concrètement, en quelque sorte, des types d'actions qui sont entreprises par Anticor, aussi bien dans le domaine juridique que dans le domaine éducation populaire.
1: Complètement. Donc Anticor, nous, on est plutôt connus sur le volet de l'arme du droit, puisqu'on bénéficie, et je pense que c'est plusieurs années de travail qui ont permis ça, d'une réelle expertise, d'un réel sérieux. Donc quand on lance une action en justice, concrètement, qu'est-ce qu'on fait ? On prend une alerte, qui est souvent tout un tas de faits bruts et de documents. On essaie de les compiler pour trouver une argumentation juridique qui soit cohérente et qui fasse partie de notre agrément et de notre objet social, donc la corruption publique au sens large. Et on l'amène devant sur le bureau du procureur de la République qui est compétent. Et on le charge de d'enquêter sur cette affaire. Et si jamais ça traîne parce que... la justice n'a pas forcément beaucoup de moyens et parfois le parquet n'a pas les moyens d'enquêter ou alors que ça concerne des personnes trop placées aussi parfois localement. On a la chance avec notre agrément, en France on n'est que 3 associations à avoir cet agrément, de pouvoir saisir directement un juge d'instruction qui est lui un juge indépendant, qui est donc un juge du siège, un juge indépendant contrairement au parquet qui lui est obligé d'instruire l'affaire à charge et à décharge et de proposer une synthèse. Et normalement quand on saisit un juge d'instruction, c'est souvent qu'on arrive à un procès pénal qui est pour nous l'aboutissement un peu de notre affaire puisque c'est le moment où les responsables publics doivent rendre des comptes sur leur gestion et doivent rendre des comptes en public devant les citoyens.
0: Donc ça c'est plutôt pour des actions en justice.
1: C'est ça.
0: Alors maintenant, en matière d'éducation populaire, en matière de mouvement citoyen, en quelque sorte.
1: Oui, donc on marche vraiment sur deux jambes, parce que je l'ai dit, on ne gagnera pas avec simplement faire des actions en justice, même si c'est extrêmement important. Nous, on croit dur comme fer, sur le fait qu'il faut informer les élus au premier plan et plus largement les citoyens. Donc de plus en plus, on essaie d'aller devant les élèves, notamment dans les lycées, pour leur faire connaître l'association, leur faire connaître le fait qu'ils ont des droits aussi en tant que futurs citoyens pour regarder un peu la gestion publique locale. On fait aussi des ciné-débats un peu partout en France pour parler de justice fiscale, pour parler d'affaires emblématiques. On fait des rencontres littéraires, on essaie d'éditer des livres, donc on essaie de prendre à peu près tous les supports artistiques et culturels pour faire ça. Et on a aussi une chouette manifestation qui existe depuis un petit moment maintenant, qui s'appelle la cérémonie des prix éthiques. Donc chaque année en janvier, on décerne des prix éthiques donc à des chercheurs, des journalistes, des lanceurs d'alerte, des gens qui ont œuvré pour l'éthique dans l'année écoulée, et on distribue, et ça c'est un peu le côté parodique qu'on aime bien, mais des casseroles et des pantoufles. Donc la pantoufle pour le meilleur pantouflage, donc c'est-à-dire la meilleure reconversion d'un responsable public vers le privé, ou alors la meilleure casserole, donc une personne qui pour le coup s'est illustrée par son manque de probité dans l'année. Et ça, pour nous, ça nous permet aussi c'est un moment de cohésion pour l'asso, et surtout c'est un moment de se poser, de cerner aussi, de mettre en lumière les gens qui le méritent, parce qu'ils font un travail pas toujours simple.
0: Alors tu as évoqué l'agrément, si tu es d'accord on va y revenir un petit peu. Toi tu as notamment indiqué que l'agrément permet de saisir beaucoup plus rapidement que dans une procédure classique la justice. Alors qui est-ce qui le délivre? Sur quels critères? Dans quelle mesure ça vous a servi?
1: L'agrément, c'est une nouveauté. L'agrément associatif, ça existe dans plein de domaines, notamment l'agrément des associations environnementales. Mais pour les associations spécifiquement anticorruption, c'est un mécanisme qui existe depuis 2014. En gros, concrètement, il sert à quoi cet agrément? Il sert à ce qu'une association puisse se revendiquer victime de la corruption. Puisqu'en droit pénal en France, un citoyen individuel ne peut pas se considérer comme victime de la corruption au sens pénal du terme. Donc nous, on peut dire... Je suis une association qui a un objet social de la lutte anticorruption, je suis victime de la corruption, et à ce titre-là, je peux exercer tous les droits reconnus à la victime dans un procès pénal, c'est-à-dire saisir un juge d'instruction et surtout être présent à l'audience, pouvoir questionner les prévenus et pouvoir demander des indemnités, des dommages-intérêts. Grosso modo, l'agrément, il sert à ça. Il est donné par qui? Et c'est un peu le problème, on va y venir. Cet agrément est donné par le ministère, normalement, il est décerné par le ministère de la Justice, donc par l'exécutif. C'est le gouvernement qui octroie l'agrément aux associations qui en font la demande, et c'est censé être fondé sur des critères très objectif, c'est-à-dire 5 ans d'ancienneté, avoir un nombre suffisant de membres, fonctionner de manière conforme à ses statuts et faire acte d'une transparence financière suffisante, c'est-à-dire globalement publier ses comptes, publier ses rapports financiers et montrer qu'on utilise bien les fonds conformément à notre objet social. Donc en théorie, pas d'esbrouf, sauf qu'en 2021, le gouvernement nous a décerné, à l'occasion du renouvellement de notre agrément, un arrêté qui nous donnait l'agrément mais qui était un peu vicié, puisqu'il nous dit, il considérait qu'on n'était pas au top sur la transparence financière, bon, ce qui est faux et ce qui a ensuite été annulé par les tribunaux administratifs. Mais donc il nous avait fait une espèce de cheval de Troie dans notre agrément en 2021, qui a été... malheureusement contesté. À l'époque, il y a eu quelques dissidences et des anciens membres de l'association ont contesté cet agrément devant les tribunaux, et l'agrément a été annulé. Et donc on a passé une grosse année sans agrément, ce qui ne veut pas dire qu'on était complètement en perdition, puisqu'on pouvait toujours porter plainte, mais on ne pouvait plus se constituer partie civile, ce qui est quand même vraiment la plus-value de cet agrément. Et fort heureusement, après beaucoup de batailles et beaucoup de recours devant le tribunal administratif, on a récupéré l'agrément en septembre 2024, et cet agrément, il court pendant 3 ans, donc il sera renouvelé en septembre 2027, et donc on va bientôt commencer à faire la démarche pour le renouveler, parce que c'est un précieux sésame qu'on ne voudrait pas perdre.
0: Alors ce retrait de l'agrément, en quelque sorte, c'était une manœuvre politique? J'ai vu notamment la réaction que vous aviez eue à ce moment-là. Cette annulation constitue une atteinte grave à la démocratie ainsi qu'aux libertés associatives.
1: On ne pourra jamais présumer, malheureusement, on ne peut que présumer des intentions du gouvernement, mais force est de constater que la justice administrative a dit que la rédaction de cet agrément entaché d'une erreur manifeste de droit était une faute qui était imputable à l'État. Et donc en août 2025, le tribunal administratif de Paris, en référé, à forcer l'État à nous octroyer une provision de plusieurs milliers d'euros parce que l'État avait été condamné pour faute dans la rédaction de cet agrément. Donc après, est-ce que cette faute était volontaire ou involontaire ? On peut se dire que les services du Premier ministre à l'époque, puisque aussi ce qui est intéressant de dire, c'est que le ministre de la Justice à l'époque était censé être celui qui pouvait nous octroyer l'agrément, c'était pas un inconnu pour nous, c'était Éric Dupond-Moretti contre qui on avait porté plainte pour prise illégale d'intérêt potentiel. Donc forcément, lui, il devait se déporter. Et en fait, il y a eu plein de déports parce que dans ce gouvernement-là, il y avait beaucoup de gens contre qui on avait porté plainte. Ça arrivait sur le bureau du Premier ministre et notamment du secrétariat général du gouvernement. Et il y a des très très bons juristes dans ce secrétariat général du gouvernement. Donc on ne pourra jamais dire quel était s'il y a eu des ordres explicites, mais en tout cas force est de constater qu'ils ont fait un truc dont ils pouvaient se douter que ça allait pouvoir être toqué par la suite.
0: Ce soir on est donc au Toit commun dans le cadre du Tour de France d'Anticor. C'est la deuxième année que ce Tour de France se met en œuvre. Est-ce que tu peux nous détailler un petit peu le pourquoi et puis comment ça se passe ?
1: Eh ben alors c'est effectivement la deuxième année. L'an dernier on avait fait toute la moitié est de la France. On était allé ensuite à La Réunion et à Mayotte un peu plus tard dans l'automne. L'idée c'est de se dire que beaucoup de monde connaît Anticor, mais pas forcément, c'est pas vraiment forcément ce qu'on fait, et surtout que les personnes dans notamment les territoires ruraux sont pas forcément au courant qu'on existe, alors que la corruption touche tous les milieux, que ce soit les grandes villes, les petites villes, mais aussi les territoires ruraux, et que la corruption c'est pas parce que ça concerne moins d'argent en valeur absolue qu'elle est moins grave. On a des situations où dans un village, s'il y a du détournement de fonds publics, ben c'est on enlève la rénovation d'une école, on enlève une route qui pourrait être reconstruite, on enlève, je sais pas, l'éclairage public, tout ça, ça pèse énormément sur les services publics locaux et encore plus en relatif sur des petites communes. Donc notre objectif, ça a été de dire, on va dans chacun des départements, on fait 2 jours dans chaque département, on essaie de faire 3 étapes généralement, 2 marchés et un ciné-débat comme on fait ce soir, et on essaie de ne pas aller forcément que dans les métropoles et que dans les préfectures. On essaie de panacher un petit peu les types de communes dans lesquelles on se rend. Donc ce matin j'étais à Athis qui est à côté d'Arras, donc une commune de 1000 habitants, ce soir on est à Lens, demain on sera à Étaples, donc on essaie voilà, d'avoir une diversité de communes, et notre objectif c'est vraiment de se faire connaître des citoyens, faire connaître nos actions, parfois recueillir des alertes aussi, puisque c'est une manière d'aller vers les citoyens, et ceux qui ont besoin de parler peuvent le faire. Et après, on essaie de susciter le débat et de surtout réintéresser les citoyens à la politique, mais au sens noble du terme, c'est-à-dire se réintéresser au débat public, parce que c'est vraiment ce à quoi on croit, c'est que le plus de citoyens demanderont l'exemplarité à nos responsables politiques, le plus on sera entendu. Là, pour l'instant, on est 10 000, mais on devrait, j'espère, être beaucoup plus pour de porter cette voix de l'éthique, puisqu'on ne demande pas grand-chose. En fait, on demande l'égalité devant la loi et que les élus servent tous dans l'intérêt général. Et c'est une remarque qu'on peut entendre parfois, mais est-ce que notre action alimente le tous pourri ? Nous, on ne fait que répéter que l'immense majorité des élus fait un job formidable avec de moins en moins, malheureusement, de ressources, et notamment dans les petites communes. Et il faut leur donner les moyens, il faut leur donner les moyens de se former pour éviter les violations des règles de droit qui sont facilement évitables, et surtout leur permettre de aussi de faire le lien avec les citoyens et de réintéresser les citoyens à la gestion publique locale ou nationale.
0: Je ne sais pas où tu en es dans ce Tour de France 2026, mais quelle est ton sentiment, quelle température est-ce que tu perçois chez les gens que tu rencontres durant ce Tour de France ?
1: On a la chance, fort heureusement, je ne le fais pas toute seule, sinon ce serait éreintant, puisque ça a commencé le 15 juin et ça a fini le 15 septembre. Donc on fait 30 départements cette année, et donc on se passe le camion et les événements au fur et à mesure des bénévoles. Moi j'ai démarré ce matin et je l'avais déjà fait l'an dernier, et on est quand même vraiment plutôt bien accueillis, et je pense qu'une fois qu'on a bien expliqué la démarche, ça délie les langues dans le bon sens, et en fait on se rend compte que tout le monde a sa manière de penser et surtout à son idée sur la démocratie et sur ce que devrait être la démocratie. Et pour nous, c'est ça qui est vraiment important dans ce Tour de France, c'est d'aller à l'écoute des citoyens et de leur montrer qu'en fait, ils aiment bien la politique et ils aiment bien s'intéresser à la gestion politique et publique. C'est simplement que la manière de faire aujourd'hui est peut-être plus forcément la bonne, et en tout cas les intègre moins, et ça correspond plus forcément aux idéaux démocratiques que certains peuvent avoir, et que tous peuvent avoir. Et donc moi, ouais, mon sentiment, c'est vraiment une demande de démocratie, mais une fatigue du fonctionnement actuel et du choix peut-être politique actuel aussi de la part des gens à qui j'ai pu parler.
0: Tu dirais que la corruption, ça touche tout le monde, des élus de gauche, des élus de droite, d'extrême droite, enfin, il y a des élus plus vertueux que d'autres.
1: C'est difficile à savoir. Déjà, Anticor, je l'ai peut-être déjà dit, mais on est transpartisan, donc on ne regarde pas l'étiquette politique de tel ou tel élu avant de faire une action. Et comment on garantit ce caractère transpartisan? Tout simplement, on n'a pas de moyens d'investigation, donc on récupère les alertes de lanceurs d'alerte, ou en tout cas de signalants, on va dire, ou alors on regarde dans la presse. Je pense que la corruption et le rapport au pouvoir n'a pas forcément d'appartenance partisane, qu'il y a des très bons élus dans tous les camps, et qu'il y a des personnes moins vertueuses dans tous les camps. Et après, statistiquement, si on doit regarder un petit peu, il y a peut-être plus d'élus de droite au pouvoir parce que il y a plus de communes de droite. Donc statistiquement, il y a plus de possibilités qu'une municipalité de droite soit au pouvoir. Donc potentiellement, ça peut expliquer pourquoi il y a plus d'affaires de corruption qui concernent la droite. Après, force est de constater que dans les programmes, les questions de probité sont beaucoup plus portées par la gauche, en tout cas actuellement. Le Rassemblement National le portait il y a plusieurs années, a complètement arrêté, peut-être parce qu'il y a des démêlés judiciaires aussi qui sont en cours. Mais en tout cas, le sujet de la probité et de la transparence de la vie publique, c'est des thématiques qui sont quand même actuellement beaucoup plus portées par les partis de gauche.
0: Si tu en as la possibilité, est-ce qu'on peut rentrer dans, pas forcément dans le détail, mais enfin évoquer quelques affaires. Enfin, ici sur le bassin minier, on s'était mobilisé sur la question de l'eau, la question de l'attribution des marchés de l'eau, sur lesquels apparemment il y a aussi des affaires de corruption. Notamment, on avait, il y a quelques années, projeté un film dans lequel Anticor était évoqué, justement, comme ayant levé des affaires. Quelles sont les thématiques sur lesquelles la corruption est à l'œuvre?
1: Franchement, la corruption, on la retrouve partout, mais nous, on essaie vraiment de plus en plus de mettre en évidence les situations où ça touche des services publics essentiels. Par exemple, on a été partie civile dans un procès sur le syndicat de gestion de l'eau à Mayotte, qui a pour le coup une incidence concrète sur les gens, c'est-à-dire que les services, enfin les réseaux d'eau sont pas entretenus, sont percés, l'eau n'arrive pas en de bonne qualité, enfin n'arrive pas parfois ou arrive avec une mauvaise qualité ou un mauvais débit au domicile des personnes qui payent un service qui en fait est complètement dysfonctionnel. Et de plus en plus, de plus en plus, ça a toujours existé, mais en tout cas tous les syndicats qui peuvent gérer l'énergie ou l'eau ou toutes les ressources essentielles, on essaie vraiment de s'y intéresser puisque je trouve que, on trouve que c'est vraiment ce qui est au cœur de l'impact concret de la corruption. En fait, quand on dit que la corruption c'est pas un truc abstrait, concrètement ça vient abîmer les services publics locaux, ça veut dire des éclairages pourris, des routes pourries, de l'eau qui est pas de bonne qualité, des écoles qui ont pas les moyens de former, des hôpitaux qui ont pas les moyens de soigner, tout ça, la corruption, le détournement de fonds publics au sens large, c'est de l'argent en moins pour les services publics locaux, donc en fait ça concerne absolument tout le monde.
0: Il y a d'autres thématiques sur lesquelles la corruption est à l'œuvre, que tu pourrais évoquer?
1: Et après on retrouve c'est de la corruption, enfin Anticor est compétente pour parler accès au marché public, donc ça c'est le favoritisme, donc bien entendu la commande publique c'est un enjeu financier immense, donc nécessairement on sait qu'il y a des mannes financières qui sont détournées. On considère, juste pour avoir un ordre d'idée, que la corruption en France, c'est une estimation qui commence à dater malheureusement, qui est 2016, que la corruption au sens large en France ce serait 120 milliards d'euros, et notamment parce que dans la commande publique il y a énormément d'argent qui est parfois dilapidé, et après la corruption en fait ça commence partout, c'est aussi une embauche d'une personne qui a pas les compétences, mais juste parce qu'il y a du réseau ça permet de contrebalancer, donc ça c'est un problème d'égalité d'accès à l'emploi public, c'est cette question effectivement des services publics énergétiques et d'eau et de transport qui sont dégradés parce qu'il y a une mauvaise gestion et de la corruption à l'intérieur. Franchement, la corruption, objectivement, elle peut être absolument partout. Et je le répète, c'est, je pense, un enjeu démocratique majeur d'avoir ça en tête, que se dire c'est pas parce que c'est pas un crime de sang et qu'il n'y a pas du sang sur le sol que pour autant c'est pas un crime pour la démocratie, et je pense que il faut que les contribuables, les électeurs et tout simplement les usagers de services publics qu'on est tous en prennent conscience.
0: Bien, je te remercie Emma, on va s'acheminer vers la fin de l'échange. Est-ce que tu aurais des choses encore à préciser, et puis peut-être nous dire comment est-ce qu'on peut contacter Anticor?
1: Bien sûr, juste pour préciser, peut-être ce soir on est à Lens et on projette un film qui est Personne n'y comprend rien, réalisé par Yannick Kergoat, qui retrace justement un peu tout la genèse de l'affaire des financements libyens présumés de la campagne présidentielle de Nicolas Sarkozy en 2007. Donc ça, c'est un peu un cas d'école des affaires de corruption, et Anticorps était partie civile, mais Anticorps c'est à la fois des affaires emblématiques, mais c'est aussi on essaie le plus possible de porter des affaires locales, puisqu'encore une fois la corruption c'est vraiment ça peut être une affaire de responsable politique de premier plan, mais en fait ça a tout autant d'effets délétère, que ce soit commis par des ministres ou des membres éminents du Parlement, que par des élus locaux de petite ou moyenne ville. Donc ça, c'est hyper important. Et comment on peut contacter Anticorps? Et ben, en tout cas, vous pouvez adhérer à Anticorps. C'est 35€ l'année en tarif plein et 12€ en tarif réduit. Ça vous donne la possibilité de devenir bénévole de l'association et de rejoindre un groupe local. Donc dans le Pas-de-Calais, on a de quoi faire, pour les questions de compétences, on a l'impression qu'Anticorps c'est une asso réservée aux juristes, et c'est pas totalement le cas, parce que déjà j'ai expliqué qu'il y avait toute la dimension pilier culturel qu'on veut développer de plus en plus, et surtout en fait on considère que c'est aussi une forme d'éducation populaire d'expliquer aux gens qui sont en capacité de comprendre les règles de droit, et qu'en fait quand on nous fait croire que les règles sont trop complexes, bah c'est un peu une manière de déresponsabiliser tout le monde, et tout le monde est en capacité de comprendre et tout le monde peut se former, et nous c'est un peu la promesse qu'on essaie de donner à nos adhérents, c'est de dire que tout le monde peut monter en compétence, et je pense que la plupart des personnes actives chez Anticorps ne peuvent que témoigner qu'elles ont largement gagné en expérience et en compétence, et moi la première en militant chez Anticorps, et donc rejoignez-nous quoi.
0: Tout ça étant sur anticorps.org.
1: Tout ça étant sur le site anticorps.org, on a tous nos réseaux sociaux, Instagram, Facebook.

0: Merci à Emma pour son engagement contre la corruption, ainsi qu'à tous les membres d'Anticor pour leur travail et leur prise de parole. Nous partons maintenant à Wani. Bonne nouvelle, le 99 bis de Wani reste ouvert cet été. Justine Thirion, qui est médiatrice du patrimoine et en charge de la programmation estivale, nous raconte ce qui va se passer durant le mois d'août.
1: Alors en effet, on a trois grandes catégories pour cet été au 99 bis. On a tout d'abord les apéros rencontres qui ont lieu les vendredis à 18h30. On va avoir quatre rendez-vous sur août. On commence d'abord avec Casimir Skorecki, qui est un photographe d'origine polonaise qui va venir s'implanter à Rouvroy et qui va photographier toute la vie de la communauté polonaise qui va s'implanter sur le territoire. Donc ça sera un apéro rencontre avec Angéline Nisson du CRP, donc le Centre Régional de la Photographie qui est à Douchy-les-Mines. Donc voilà, c'est vraiment un photographe qui, je pense, va rappeler beaucoup de souvenirs à beaucoup d'habitants du territoire, parce que c'est vraiment une mémoire assez vive qui nous permet de conserver à travers ses photographies. Ça, c'est le vendredi 7 août, et donc à la médiathèque de Rouvroy. Ensuite, on aura Émilienne Mopti et Michel Brûlé, qui sont deux grandes figures de la résistance qui vont être mis à l'honneur avec l'historien local Philippe Roulquin, et ce sera sous le format d'une balade dans la ville de Montigny-en-Goële. L'idée étant en fait de montrer que ces deux grands personnages ont une histoire assez particulière, et ils vont notamment avoir un lien avec la mine, puisqu'on a une très grande grève qui va être lancée par Michel Brûlé et qui va être suivie par un mouvement de grève des femmes emmenées par Émilienne Mopti. Donc voilà, c'est vraiment deux grandes figures assez importantes qu'on mettra en valeur le vendredi 14 août. Ensuite, on passera plutôt sur une partie un peu plus loisir et détente, avec notamment Guy Dru et les grandes figures de l'étoile de Wani. Donc ce sera Zénon Turbanski de l'étoile Wani Athlétisme qui viendra nous en parler. On ira directement au stade Guy Dru pour voir là où s'entraînaient ces grands athlètes. Ce qui est intéressant pour nous, en tout cas, avec en tout cas ce lien avec l'étoile de Wani Athlétisme, c'est aussi que c'est une association qui, au départ, a été créée par la Compagnie des Mines d'Austricourt. Donc, c'est intéressant de voir que ces associations sportives d'origine minière perdurent aussi encore aujourd'hui. Alors, elles ont leur propre statut, bien évidemment, aujourd'hui, mais en tout cas, on a cet héritage qui vient des mines. Et donc, c'est voir comment s'organisaient vraiment les entraînements, pourquoi on a eu la création de ce club, comment on formait ces grandes figures, tout en sachant que tout était encadré évidemment par les mines. Donc il y a aussi ce revers-là. Mais en tout cas, ce sera intéressant de voir un peu comment on arrive à former de grands athlètes avec l'étoile Wani Athlétisme. Et en dernier, le vendredi 28 août, on recevra Gervais Martel qui nous parlera de sa vie autour de la mine, puisqu'il a vécu, il est né à Wani, il a vécu à Evin-Malmaison dans son enfance, avant de devenir évidemment le président du RC Lens qu'on connaît évidemment. Peut-être un peu plus sous cet angle, mais l'idée, c'est vraiment qu'il puisse nous raconter cette vie-là, cette vie dans la cité, avec les mines autour de lui, le travail de son papa, qui a travaillé aussi à la Fosse Neuf ici de Wani, entre autres. Donc comment cet héritage autour de la mine a peut-être influencé ensuite son parcours et l'homme qu'il est devenu aujourd'hui. Ensuite, on passe au dimanche matin. Les dimanches matins à 10h, on vous propose différentes petites propositions pour découvrir le patrimoine minier. On a tout d'abord une initiation au cyanotype. Donc le cyanotype, ce qui est assez magique, c'est que on vient révéler une photo avec un bleu cyan. C'est vraiment quelque chose d'assez beau en fait, de voir

0: On trouvait ça intéressant de mêler ces deux petits éléments pour justement créer une pratique artistique avec justement ce côté patrimoine minier que l'on retrouve dans chacune de nos propositions. Donc ça, ce sera le dimanche 2 août à 10h au 99 bis. On aura également, toujours en lien avec Henriette Declerc, eh bien une balade sur ses pas au départ du 99 bis pour ensuite aller dans la ville d'Oigny pour voir vraiment ce qu'elle a pu faire et mettre en place pour aussi rendre la vie des Oignois plus agréable à l'époque. Donc ce sera vraiment une balade qui sera entièrement dédiée à sa vie, à son œuvre. Et donc ça, ce sera le dimanche 9 août. On va également proposer une balade autour de la faune et de la flore dans la cité de Claire, en partenariat avec Aquaterra, la maison de l'environnement. L'idée, en tout cas, au cours de cette balade, c'est d'essayer de faire un relevé de cette faune et de cette flore qui s'installe, qui vraiment renaît dans la cité minière. Et donc, l'idée de ralentir, de prendre le temps de regarder ce qu'il y a autour de nous, de peut-être s'attendrir sur une petite fleur coincée entre les marches la marche du trottoir. Voilà, vraiment s'arrêter, prendre le temps, et puis de s'intéresser à ces petits éléments naturels, faunistiques et floristiques qui sont là, un peu du quotidien peut-être même, parce qu'on passe à côté et on y prête peu attention. Et donc là, c'est l'occasion en tout cas de ralentir et de s'intéresser à tout ça, et peut-être de découvrir que ces petites plantes communes, elles ont peut-être des super pouvoirs aussi. Donc ça, ce sera le dimanche 16 août. Et ensuite, la semaine suivante, le dimanche 23 août, on vous propose une balade sensorielle en partenariat avec Eden 62. Là, l'idée au cours de cette balade, c'est de vous faire découvrir le patrimoine minier du 99 bis et du bois des Hautois, de mêler à chaque fois l'utilisation des cinq sens, se laisser emporter par des odeurs, essayer de travailler sa vue, de peut-être d'utiliser aussi un peu le toucher, de toucher des choses. Ça peut être l'écorce d'un arbre, ça peut être des matières différentes, mais qui viennent à la fois rappeler l'histoire du lieu, mais aussi sa reconversion aujourd'hui plutôt autour de la nature, puisque le bois des Hautois est assez florissant sur ce point. Donc c'est un espace naturel sensible qui est hyper intéressant, qui renferme beaucoup d'espèces qui sont parfois en danger. Donc il faut aussi prendre conscience de ça. Donc c'est aussi la reconversion de ce lieu qui autrefois était le parc du château d'Henriette de Claire. Donc, tout nous ramène à elle. Et enfin, le dimanche 30 août, on va avoir une initiation à la broderie. Donc là, pareil, on vous propose une pratique autour de la broderie. Alors, je rassure aussi les auditeurs, on n'est pas sur quelque chose de très compliqué. On vient vraiment sur une découverte, une initiation. On est tous dans la même galère au départ, pour ceux qui n'ont jamais brodé. Donc c'est vraiment ouvert aux plus grands débutants. Voilà. Et après, évidemment, si certains sont experts, ça sera l'occasion de partager aussi des petites clés pour bien broder, ou des différents points. Mais en tout cas, l'idée, c'est vraiment que ce soit accessible à tous. Et l'idée étant de pouvoir, pareil, s'appuyer sur cette histoire, sur notamment la nature qui revient sur ces lieux qui auparavant étaient peut-être empreints d'histoire minière, et puis de venir travailler un petit motif qui rappelle à la fois la mine, mais aussi le côté nature.
1: Et est-ce que cet atelier est payant ?
0: Alors oui, on a différents tarifs. On a des propositions qui sont autour de 5 euros, 3 euros ou 10 euros. Donc ça dépend un petit peu en fonction, mais toutes les infos sont à retrouver sur notre site internet 9-9bis.com. Et on a une dernière proposition plutôt pour les familles cette fois-ci, à la fois pour des enfants de 3 à 6 ans ou de 6 à 12 ans. On a 5 ateliers qui sont proposés les dimanches à 16h30. Donc on commence le 2 août avec une initiation au cyanotype, donc sur le même principe que sur l'atelier adulte. On va également partir faire un tour du monde avec Phileas, qui est une petite mascotte qui nous parlera du patrimoine mondial, puisque notre bassin minier est inscrit au patrimoine.

0: Patrimoine mondial depuis 2012, et donc l'idée étant là ici de faire, en tout cas de raconter cette histoire qui s'est déroulée sur ce bassin minier et pourquoi ce bassin minier est aussi important que les pyramides d'Égypte, que le Taj Mahal que la tour Eiffel, et tout ça sous la forme d'un kamishibai. Donc c'est une lecture avec un théâtre japonais, et donc on vient lire ensemble cette histoire, découvrir cette histoire. Et on passera à un petit atelier après pour que chaque enfant reparte avec un petit souvenir justement de ce pourquoi le bassin minier est inscrit au patrimoine mondial. On parlera également du paysage minier cette fois-ci le dimanche 16 août avec une pratique notamment du pop-up. Donc là, l'idée de réaliser sa carte pop-up. Le pop-up, hein, c'est une pratique que l'on retrouve pour animer un paysage, par exemple, en papier et en trois dimensions. Donc là, chaque enfant apprend vraiment les techniques pour pouvoir créer sa carte en trois dimensions. On aura également le dimanche 23 août la minuscule histoire du 99 bis. Donc là, c'est une ludovisite qui nous invite à, en tout cas, à partir de petites boîtes, des petites boîtes d'allumettes dans lesquelles se cache à chaque fois un petit paysage. Donc nous, on appelle ça un diorama. Et donc chaque petite boîte vient apporter un élément de cette histoire minière. Donc on est sur une petite balade plutôt là pour les 3-6 ans, avec cette idée justement de découvrir le site, mais sous la forme un petit peu plus ludique, entre la balade comptée et la ludovisite. Et enfin, on terminera le dimanche 30 août avec une initiation à la broderie, toujours autour du patrimoine et de la nature, pour que les plus jeunes, les 6-12 ans en tout cas, ben, eux aussi apprennent à broder avec des techniques toutes simples.
1: Est-ce que tous ces ateliers, les dimanches détente et les dimanches en famille, sont en parallèle pour que les adultes puissent venir en famille et que les enfants puissent profiter des ateliers enfants et les adultes être de leur côté avec l'initiation au cyanotype, l'histoire de Madame de Clercq, etc. Pour la balade, par exemple, les adultes vont partir et les enfants pourront faire le tour du monde avec Phileas ?
0: Alors, pas tout à fait, dans le sens où on est vraiment sur deux créneaux horaires différents. Les pratiques plutôt ado-adultes sont le dimanche matin, en fait, à 10h. Mais on peut tout à fait avoir un adulte qui vient, qui a peut-être un coup de cœur pour la pratique et qui revienne l'après-midi faire cette pratique avec son enfant, en fait, à 16h30. Ça dépend un peu, mais il y en a pour tous les âges, dans tous les cas. Et puis, c'est surtout aussi l'idée qu'on peut, au 99 bis, passer la journée quasiment entière ici. On peut tout à fait commencer par un atelier avec nous à 10h, ou une balade, et ensuite manger au 99 bar, puis découvrir l'exposition Remontée au jour qui est encore en place jusque décembre. Donc du coup, on peut tout à fait découvrir l'exposition et ensuite attendre 16h30 pour réaliser un atelier aussi avec nous. Donc on peut passer une journée entière au 99 bis, et se balader dans le bois des Hautois par exemple pour avoir un peu de fraîcheur, donc ça peut être chouette aussi.
1: Puis aller découvrir la nature qui se situe autour, si on a loupé ou si on n'est pas sur le même dimanche que la balade nature. Et l'expo Remontée au jour, qui veut retracer à quel point c'était difficile de travailler et survivre au fond, et avec une approche d'art contemporain aussi. Elle est assez impressionnante, cette exposition, elle est très jolie. Si vous voulez en entendre parler pour vous donner envie de venir ou avoir plus de détails en tout cas sur l'exposition elle-même, une interview est disponible sur notre site à la une. Vous pouvez cliquer sur reportage et vous la retrouverez. Ça s'appelle Remontée au jour, et donc c'est disponible jusque décembre, début décembre,
0: jusqu'à la Sainte-Barbe,
1: où vous nous réserverez à nouveau des festivités.
0: Oui, tout à fait. Alors on travaille dessus en ce moment, on vous garde un petit peu la surprise pour le moment, mais en tout cas, en effet, on vous proposera un beau week-end en tout cas de Sainte-Barbe.
1: Et est-ce qu'il y a des concerts au Métaphone pendant le mois d'août ?
0: Alors non, pas pour le mois d'août. On reprendra en septembre avec la présentation de saison, avec un concert mystère justement. Donc l'idée étant de vous inviter, vous auditeurs, à venir pousser la porte du Métaphone téléphone pour pouvoir découvrir notre programmation. On vous présentera vraiment sous tous les angles tout ce qu'on a prévu pour vous pour l'année 2026-2027. Et vous aurez du coup un petit concert surprise. Donc voilà, j'en dis pas plus, on garde ce mystère, mais on espère vous accueillir nombreux.
1: Donc il y aura une programmation riche tout le mois d'août, tout le mois de juillet et d'août, hein, bien sûr, tout l'été. Et puis une programmation qui redémarre en septembre, comme d'habitude, avec plein de choses intéressantes ici, tant expo que propositions d'ateliers, que concerts, etc.
0: Et puis les journées du patrimoine qui arriveront assez rapidement aussi, les 19 et 20 septembre. Donc là, on est sur deux jours où on ouvre les portes. Vous pouvez venir à la fois découvrir le site à travers des visites. Vous pouvez découvrir l'exposition Remontée au jour, puisqu'elle sera également ouverte. Il y a un carnet d'activités d'ailleurs pour les enfants. Donc s'il y a des parents qui souhaitent venir avec leurs enfants, bah, c'est tout à fait possible, parce qu'on aura ce petit carnet d'activités qui est gratuit et à demander à l'accueil. On aura un bain sonore avec notamment plutôt un bain sonore qui vient proposer de réaliser un petit concert collectif autour des sons de la nature pour les 0-3 ans. Donc ça, c'est sympa aussi de venir avec les très petits qui viennent manipuler des petits instruments. Et voilà, parents-enfants participent à la création de ce paysage sonore. On aura aussi des installations sonores en extérieur. Donc pareil, sur le même principe, chacun peut venir en tout cas prendre part à des essais d'instruments pour créer un paysage sonore éventuellement. On va avoir la Gaillette d'Henriette, qui est une visite théâtralisée qui met en scène Henriette de Clercq et Louis-Georges Mulot, son ingénieur. Et on revient sur cette découverte du charbon, comment elle a eu lieu, et puis comment tous ces grands bâtiments qui sont autour de nous au 99 bis vont être construits, mais sous la forme théâtrale, surtout avec beaucoup d'humour. C'est vraiment très, très sympa. On aura également des balades patrimoniales et musicales avec trois artistes. L'idée étant de découvrir soit la cité minière, soit le Terri, soit le bois des Hautois, avec à chaque fois un artiste qui viendra ponctuer ces balades de petites chansons. Donc on est assez content de pour accueillir des artistes accompagnés par le 99 bis durant plusieurs années, et de pouvoir justement les proposer au grand public également. On aura des jeux en bois traditionnel, on aura des visites des coulisses du métaphone. On vous emmène non pas dans la fosse, mais on vous emmène vraiment dans les coulisses. Donc vous aurez la possibilité de voir les loges, de pouvoir voir les backstage vraiment de cette grande salle de spectacle et de concert. Il y aura également la possibilité de jouer sur le panneau instrument sur le métaphone, celui qu'on peut admirer depuis l'extérieur. Donc là, l'idée étant de pouvoir tous ensemble créer un morceau sur ce panneau. Donc ça peut être aussi très chouette, et c'est en tout cas des propositions qu'on ne peut pas faire tout le temps. Donc c'est le moment en tout cas de venir nous rendre visite pour découvrir tout ça.
1: D'autant que la salle du métaphone a été pensée, l'architecture a été pensée de manière très spéciale. C'est une salle de concert assez magnifique, avec les gradins qui peuvent s'ouvrir, se rétracter, etc. Enfin, il y a des choses à venir voir, ouais, au métaphone.
0: Et puis on a également un atelier de sérigraphie. Donc ça fait plusieurs années qu'on propose en tout cas de réaliser des sérigraphies avec le public. Certains en tout cas nous disent qu'ils font collection de ces sérigraphies, puisque le motif change assez fréquemment. Donc ce sera l'occasion de venir compléter sa collection ou de la commencer pour ceux qui nous découvriront ce week-end là. Donc voilà. Et on a aussi un lancement d'un parcours de géocaching, puisque ça fait quelques années qu'on utilise en tout cas la pratique du géocaching, qui est cette chasse au trésor virtuel, pour pouvoir faire découvrir les éléments qui sont en tout cas sur l'agglomération d'Hénin-Carvin et qui composent le bien inscrit patrimoine mondial. Donc là, cette année, on lancera un nouveau parcours de géocaching qui se déroulera donc le samedi matin à 10h30 à la cité d'Arcy de Hénin-Beaumont, justement pour mettre en valeur cette cité qui a une histoire particulière. Donc ce sera l'occasion, au travers du jeu en tout cas, de pouvoir aborder cette cité.
1: Merci beaucoup Justine. Donc c'était Justine Thirion, qui est à la fois médiatrice du patrimoine et en charge de la programmation estivale pour cet été au 99 bis de Wany. On s'y retrouve. Je vous remercie pour votre écoute. J'espère que cette interview vous aura donné envie de venir découvrir ou redécouvrir le 99 bis avec sa fosse, son terri, la cité jardin de Claire, et qui, on le rappelle, un lieu inscrit sur la liste du patrimoine mondial de l'UNESCO au titre de paysage culturel évolutif. Merci encore à Justine Thirion et à ses collègues pour cette organisation. Nous, nous nous en allons maintenant vers un sujet important, moins léger par contre, avec Ambre, Lily et Sabrina du planning familial 62, toutes les trois conseillères conjugales et familiales, qui reviennent sur l'importance de l'éducation à la vie affective, relationnelle et sexuelle et sur le traitement médiatique déplorable et insuffisant des violences sexistes et sexuelles. Un sujet qui n'est malheureusement abordé que lorsqu'un drame provient. À savoir, au 14 juillet de cette année, on dénombrait 79 féminicides et 37 enfants qui sont devenus orphelins, orphelines suite à un féminicide.

0: On poursuit cette émission, cette tranche d'actu en compagnie de Sabrina, Lily et Ambre du Planning Familial 62, donc toutes les trois conseillères conjugales et familiales. Donc déjà, salut à toutes les trois, comment ça va ?
1: Coucou !
2: Coucou, ça va ?
3: Bonjour !
0: Pour commencer cette interview, l'idée c'est un peu déjà de parler un peu du planning familial, mais pas seulement, c'est aussi de revenir un peu sur différents enjeux abordés ici et là dans les médias ces derniers jours, dernières semaines, souvent mal abordés ou via des raccourcis. Donc l'idée c'est de revenir un peu sur pas mal de choses. Mais pour débuter, est-ce que vous pourriez présenter le planning familial 62 à la fois les thématiques principales et les valeurs politiques que vous portez collectivement ?
2: Oui, donc le Planning Familial 62, c'est une des associations départementales d'un mouvement national, qui est le mouvement français pour le planning familial. Et donc, qu'est-ce qu'on y fait ? C'est un mouvement féministe et d'éducation populaire. Et donc, on défend l'accès à l'IVG, à l'avortement, à l'éducation à la sexualité. Voilà, on déconstruit tous les stéréotypes de genre et on essaye de réduire les risques liés à la sexualité, aux sexualités. Voilà, donc qu'est-ce qui est fait nationalement ? Il y a des groupes aller vers les gens, mais il y a aussi des accueils individuels, des accueils collectifs, des manifestations, enfin il y a plein de sortes d'actions. Et nous, au Planning Familial 62, on n'est pas médicalisé, donc on est à ce qu'on appelle un centre d'information. Et donc, du coup, on reçoit les personnes pour donner toutes des informations avec différentes thématiques.
1: Et effectivement, donc, quand on vous dit qu'on milite pour les droits de santé sexuelle, les droits des femmes, les droits des enfants, ça fait un peu large. Donc, qu'est-ce que ça peut recouper ? Donc, les droits des femmes et de santé sexuelle, on a vu, il y a l'aspect reproductif. Donc, il y a tout l'aspect contraception et avortement pour lesquels on est les plus connus historiquement. Après, c'est toutes les questions LGBT, l'orientation sexuelle, la transidentité, sur lesquelles on essaie aussi d'être présent, de se tenir informé. Et en termes de réduction des risques, les risques, c'est pas que la grossesse pendant un rapport. Il y a aussi les risques d'IST. Donc même si on fait pas les dépistages, on peut donner de l'information, orienter pour les personnes qui voudraient en faire ou rassurer. Il y a des personnes, des fois, elles ont fait un bisou, elles sont très inquiètes sur est-ce qu'elles pourraient avoir le VIH ou une autre IST. Et on accueille, parce que d'ailleurs, on accueille pas mal de mineurs ou de gens qui n'ont pas eu encore ou pas assez accès à l'éducation sexuelle. Dans la réduction des risques, c'est les risques de violence qui sont liés à la plupart des relations et des rapports qui peuvent arriver, donc notamment les violences conjugales, sexuelles, familiales. Et dans les violences, c'est aussi tout ce qui est discrimination, donc le sexisme et d'autres types de discrimination qui souvent se recoupent avec tout ce qu'on a vu avant.
0: Ok. Et c'est quoi un peu votre approche, vous, dans l'intervention, dans la discussion avec les personnes ? Comment ça s'organise, en fait, en termes de même de formation de vous-même ? Comment, en fait, vous approchez ces différents sujets avec les publics ?
2: Déjà, en fait, on part de là où les gens en sont, c'est-à-dire quelle est leur information et quelle est leur inquiétude là pour le moment. Et ensuite, l'idée, c'est pas de donner de l'information en disant il faut, c'est de construire un peu avec les gens une solution qui est la leur, en fait. C'est quoi pour eux la meilleure solution pour réduire les risques ou pour dénoncer quelque chose. Donc c'est ça un peu l'idée, c'est un peu l'idée de l'éducation populaire, quoi. C'est vraiment ça notre idée. C'est pas de donner des injonctions, puisqu'on sait que ça marche pas du tout en matière de prévention, de dire il faut faire ça. En vrai, si on n'est pas équipé pour avoir telle solution, c'est pas possible, quoi.
1: Oui, et puis nous, en tant que conseillère, par exemple, quand on fait une intervention scolaire, on n'arrive pas avec un programme millimétré, hein. Par exemple, on ne va pas arriver en quatrième et dire « oui, regardez pas du porno, c'est dangereux, tout ça ». On va, par exemple, attendre de voir si on entend des termes en rapport avec la pornographie ou des élèves qui ont des questions là-dessus. Et dans ce cas-là, on va rebondir et expliquer des choses, etc. Et en plus, nos outils qu'on va utiliser pour tout ce qui est prise de parole, on va les adapter à la tranche d'âge. Hein. Nos outils qu'on utilise pour parler de, par exemple, de la prévention pendant les premiers rapports sexuels, on va plutôt les utiliser au lycée et avec des enfants qui vont avoir 5, 6, 7, 8 ans. On va plutôt parler des émotions, du consentement, du rapport avec la famille, avec l'école, etc. On va utiliser d'autres moyens pour aborder ces thématiques de manière large. Hein. Comme on l'a vu, c'est beaucoup de thématiques différentes à différents moments de la vie et du développement sexuel.
2: Bon, par exemple, le consentement, je trouve que c'est vraiment le meilleur exemple pour dire que c'est vraiment la thématique qu'on aborde de tout petit jusque la fin de notre vie. Voilà. Avec bien sûr des outils différents. Et c'est vrai que souvent les gens entendent dans le terme consentement, le consentement sexuel, là, voilà, et que c'est complètement, mais peut-être on y reviendra après, mais en tout cas, c'est beaucoup plus large que ça. Et bien sûr qu'aux enfants, dès qu'ils sont tout petits, il faut qu'on discute du consentement.
1: Bah, oui, parce qu'on est dans une société où on apprend, notamment via le système scolaire ou le monde du travail, on n'apprend pas trop aux jeunes à dire non. Et donc juste le fait de savoir dire non en général, à un bisou, à quelque chose, à quoi que ce soit, c'est déjà super intéressant.
0: Bah, la question du non est même plus large que ça, parce que c'est la question du consentement, mais c'est même la question aussi de s'opposer en fait à une figure d'autorité, que ce soit un enseignant, que ce soit ses parents. Le non, il est compliqué en général.
1: Exactement.
3: Ouais, moi je voulais rajouter que sur notre approche, peut-être que ce qu'on peut faire systématiquement au démarrage d'un atelier, d'un groupe, que ce soit en milieu scolaire, hors scolaire, avec des jeunes, des moins jeunes, c'est vraiment l'installation de la dynamique de groupe et d'une position basse en fait de l'animatrice qui est là. Et donc de l'adulte, si on est auprès d'un groupe de jeunes, c'est vraiment l'idée que l'adulte qui est là ne se pose pas en sachant, sachante, et ne se pose pas en autorité, mais vraiment propose une approche où on va, autour de d'outils ludiques, permettre de libérer la parole sur les questions de sexualité ou de relations affectives, voilà, tout cet aspect relationnel et social. Et le fait qu'on ne se pose pas comme sachant, qu'on ne se pose pas comme dans cette séquence, on va vous apprendre des choses, mais c'est plutôt dans cette séquence, on va discuter ensemble de choses, on va voir ce qui est correct, pas correct, on va voir comment on se met d'accord dans votre groupe, dans cette classe, dans ce groupe de jeunes, dans ce groupe de femmes dans un centre social ou autre. Hein. Cette approche-là, elle permet en fait la manière de se réapproprier ce que peut être le consentement et se dire à un moment qu'est-ce que c'est que de ne pas être d'accord, d'être d'accord, comment est-ce qu'on peut l'exprimer, comment on peut ne pas l'exprimer. Et c'est ce qui fait aussi que les animations fonctionnent bien, parce que des fois, c'est une des premières, et voire peut-être une des seules fois, où des plus jeunes auront l'occasion de se dire « Ah bah tiens, là je peux peut-être poser la question con ou la question honteuse que je savais pas poser à qui que ce soit d'autre. Là on va peut-être m'entendre, on va peut-être trouver que ma question elle est pas si con que ça, qu'elle est pas honteuse. » Et alors, soit ça se fait à l'oral, soit ça peut se faire aussi en question anonyme. Vraiment, on propose ça aussi dans une petite boîte. Et ça permet vraiment d'aborder les sujets qui traversent et qui angoissent parfois les jeunes, mais les moins jeunes aussi. On intervient auprès de tout le monde.
1: Et oui, sur cette question d'un mode d'intervention qui intègre un peu le consentement de base, ça s'applique, là on a parlé plutôt des animations avec du public, mais ça s'applique aussi à quand on reçoit les gens dans nos permanences, hein, on n'a pas trop développé ça, mais même si on n'a pas de médecin, de sage-femme, on a des permanences d'accueil ouvertes au public, où c'est exercé par des conseillères, hein, qui ont une formation à l'écoute et aussi un peu de vulgarisation sur ces sujets médicaux-là. Et donc c'est des permanences qui sont les lundis de 14 à 18h, mercredi de 14 à 18h et vendredi de 14 à 17h à notre local à Lens. Et des fois, il y a aussi des permanences décentrées, soit dans le bus de l'émancipation, soit éventuellement dans d'autres locaux. Voilà, dans ce cas-là, c'est signalé. Hein. Et lors de ces temps, eh ben, par exemple, les gens, des fois, ils sont même un peu mépris parce qu'ils voient conseillère. Donc, ils disent, la personne, elle va me dire quoi faire. Par exemple, la personne, elle va dire, est-ce que je dois garder la grossesse, vu ce qui se passe dans mon couple. Et nous, on va avoir du mal. Bah, pas du mal, c'est juste, c'est pas notre mission de dire à la personne, tu fais ça, tu fais pas ça.
2: On ne pourra pas le dire.
1: Non,
0: voilà, vous n'avez pas pensé à changer de titre pour pouvoir exprimer davantage votre travail et vos missions?
3: C'est un agrément national. On n'a pas particulièrement le choix, là.
1: Je ne sais pas de quand ça date, mais je crois que c'est un titre qui date des années 60 ou 70. Donc, effectivement, on pourrait plutôt être qualifié d'éducatrice vie affective et sexuelle. Ça serait peut-être plus adapté.
3: Ouais, on se lance dans un débat, parce que alors, là, du coup, on va revenir sur le mot éducatrice. Tu nous pièges, là.
1: Effectivement.
2: Écoutante.
1: Effectivement, je pense que le terme ne donne pas une idée exacte de ce qu'on peut proposer aux gens. Et sur ces entretiens, on va encore une fois s'adapter à la demande de la personne. On va éviter de présupposer pourquoi la personne vient. Elle veut peut-être juste des informations sur un IVG. Ça ne veut pas dire qu'elle veut en faire un tout de suite. On ne va pas y aller avec elle, appeler pour elle. Voilà, on va faire le parcours avec elle, donner les informations et essayer d'évaluer si après on peut ce qu'on peut faire avec notre expertise entre guillemets, c'est essayer de voir si on se dit cette personne vu sa situation, est-ce qu'il n'y a pas d'autres éléments inquiétants, donc creuser peut-être lancer la discussion dans ce sujet-là. Et comme on voit après, nous on essaye de faire un dépistage systématique des violences. C'est-à-dire que si la personne n'est pas venue sur les thématiques de violence, on va quand même poser toujours une question à un moment dans l'entretien. Okay. Pour voir, pour des fois, il y a pas mal de gens où c'est la première fois qu'ils ont l'occasion d'en parler.
2: Sinon, juste pour terminer, au planning, on parle aussi beaucoup de désir, de plaisir, de trucs chouettes en plus de violence et du manque de consentement. On fait des trucs qui sont quand même vachement sympas.
0: On fait des karaokés aussi.
2: On fait des karaokés féministes. Ouais.
0: Merci beaucoup. Donc, je rappelle, Ambre, Sabrina et Lily, vous êtes toutes les trois conseillères conjugales et sexuelles donc au planning familial 62.
4: C'est la fin de cette émission, je vous remercie pour votre écoute. 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

0: Le centre historique minier de Lowarld, dans le Douaisis, est labellisé par l'ADEME, Agence de la Transition écologique, site démonstrateur de la transition écologique. Dans ce cadre, le centre historique minier organise des rencontres avec des associations et des administrations qui œuvrent sur le champ du développement durable. Habitat, alimentation, mobilité sont ainsi régulièrement sujets de discussion ou même de débat. Virginie Malolepsi est responsable des archives du centre historique minier. Elle est également en charge du programme d'animation. Elle nous explique ce qu'implique cette labellisation centre démonstrateur de la transition écologique. Une interview enregistrée à l'occasion d'une journée consacrée aux mobilités sous la verrière du centre historique minier de Lowarld.
1: Alors déjà, ça consiste, premier objectif, se poser les bonnes questions par rapport à nous-mêmes. Est-ce que le centre historique minier agit correctement en matière de transition? Quel est son bilan carbone? Que pouvons-nous faire de mieux pour faire en sorte de moins carboner, si on peut dire? Donc une réflexion en termes de bâtiments, en termes d'énergie utilisée, en termes aussi de transport. Comment les visiteurs qui viennent au centre historique minier y viennent-ils? Est-ce que notre bilan carbone n'est pas très très bon aussi parce que nos visiteurs viennent en voiture? Ils viennent de loin, ils viennent en voiture, parfois pas assez nombreux dans leur voiture. Et tout ça fait que, à nous de réfléchir à des dispositifs qui permettent également de décarboner dans ce sens-là. Donc le centre a monté beaucoup de partenariats ces derniers mois, notamment avec les transports ferroviaires, avec notamment la possibilité d'avoir des tarifs privilégiés si on prouve que l'on est venu en transport en commun, avec bien sûr les transports du Douaisis, hein, le SMTD, etc. Et on a cette chance dans le Douaisis, rappelons-le encore et encore, d'avoir un transport gratuit, ce qui permet quand même des mobilités beaucoup plus intéressantes. Et puis, au-delà de ce que nous faisons, c'est aussi les missions d'un musée, d'un centre de culture scientifique, parler aux gens, leur montrer quelles sont les meilleures pratiques, ou leur donner, pas à nous de dire ce qui est mieux, mais faire se rencontrer les gens, essayer de leur donner des idées.
0: Est-ce que ça veut dire également qu'au moment où on pense un projet, on regarde également à l'impact qu'il va avoir, l'énergie qu'il va demander, ce qu'ils vont engendrer? C'est à ce moment-là, il y a une nouvelle échelle de mesure qui se met en place.
1: Ouais, une nouvelle échelle de mesure est vraiment parce que on est, alors si on parle que du centre historique minier, les bâtiments, vous voyez, on est dans une fosse de mine, on a des bâtiments qui sont industriels, qui étaient là pour une industrie, mais qui aujourd'hui hébergent un musée, et ça engendre vraiment des choses totalement différentes. Et puis aussi dans la manière de faire. Et l'idée, c'est bien ça, toucher le maximum de gens dans leur quotidien.
0: Sans culpabiliser, au
1: sans
0: final,
1: culpabiliser
0: parce que c'est parfois compliqué que de se dire, et on s'aperçoit même parfois que des gens qui n'ont pas de gros moyens sont parfois, malgré eux, plus écolos que les gens qui ont
1: exactement
0: des moyens supérieurs, parce qu'ils ne peuvent pas faire autrement et qu'ils consomment moins, au
1: exactement
0: final.
1: Exactement, et c'est vraiment redonner des idées du quotidien. Moi, je crois beaucoup à ça. Je pense que chacun d'entre nous, par des petites choses que l'on peut faire qui ne nous coûtent pas, si ce n'est en énergie individuelle, d'abord peuvent nous faire gagner beaucoup d'argent. Parfois, tout simplement, le réemploi, ça nous semblait très important.
0: Dans les équipes, le message, il a été compris, parce que c'est vrai que quand on est comme ça, avec la force de l'habitude, dans le travail, que de modifier des façons de faire, des façons d'être, c'est pas toujours facile.
1: Alors, certaines pratiques, franchement, étaient innées. On le faisait déjà depuis longtemps. On avait eu une équipe, un groupe de travail qui avait rappelé à tout le monde la bonne pratique. On éteint la lumière quand on sort de son bureau. S'il fait jour, on n'est peut-être pas obligé d'allumer la lumière dans son bureau. On ferme ses portes pour que la chaleur ne parte pas. Des choses bêtes, hein. Réutiliser des feuilles en brouillon, tout simplement, imprimer le moins possible. Peut-être se déplacer plutôt que d'envoyer un mail. Alors ça, c'est une chose très bête, mais on peut monter en escalier, aller voir son collègue. Déjà, c'est bien, hein, on peut parler avec lui plutôt que d'envoyer un mail. Donc tout ça, ça va. Par contre, il est vrai que quand notre directeur est arrivé il y a 3 ans avec son projet, notamment de réancrer le centre dans la décarbonation, tout le monde s'est dit, mais on va parler de décarbonation, mais nous, on est un musée de la mine, un musée du charbon. Notre public vient pour ça, comment on fait? Donc c'est vrai que ça peut faire peur, mais c'est super de se réinventer.
0: Mais ça colle également à l'idée de ce territoire, le bassin minier, qui maintenant depuis 50 ans est en perpétuelle mutation.
1: Exactement. Et le fait de travailler non pas centré sur soi, mais justement en s'ouvrant aux autres associations, et nous on est ravis aujourd'hui d'accueillir l'œil de la Musette et Droit de Vélo d'Ouézi, parce que ce sont des gens que l'on ne connaît pas forcément, alors qu'on habite le même territoire, on a les mêmes ambitions, etc. On les invite chez nous, notre public va les découvrir, va les croiser. Peut-être ils ne vont pas s'arrêter tout de suite, mais ils y reviendront parce qu'ils vont se souvenir de ce qu'ils ont vu. Donc c'est ça aussi le but du jeu, c'est se rencontrer, parler, jouer collectif. Et jouer collectif, c'est ce qui va servir à tout le monde.
0: Alors, on l'a dit, on va parler mobilité avec le Ripper Café. C'est rentré l'habitude de faire durer les choses aujourd'hui, de chercher à les réparer plutôt que de racheter dans la pratique ici au Centre historique minier de Loward.
1: Alors, moi, je peux vous dire, parce que je suis directrice des archives, mais en charge de la programmation aussi, le mobilier d'exposition qu'on utilise, moi, les vitrines sont des vitrines qui ont été conçues il y a très longtemps, qu'on réemploie, alors qu'on décape, qu'on repeint, qui sont réutilisés au maximum, les cadres, c'est pareil, et on prête. On a de plus en plus de collègues du bassin minier, par exemple sur le territoire du Lensois, qui m'envoient un mail, passent un coup de fil en disant « est-ce que vous auriez des vitrines à prêter ?» Donc on est vraiment dans cet usage de « on n'achète pas ».
0: Et la question du déplacement, le covoiturage dans l'équipe, ça existe
1: Alors oui, parce que dans nos équipes, on a un certain nombre, notamment de médiateurs qui habitent en région lilloise ou plutôt justement dans le Pas-de-Calais, du côté de Nain-Beaumont, etc. Et ils covoiturent. Alors ça demande tout simplement que le responsable de service regarde les plannings et se dise « Ah bah oui, un tel jour, ça colle, mêmes horaires, ils vont covoiturer, c'est super, donc il y a ça. » Et on en a quelques-uns qui viennent en tram tous les jours et d'autres à vélo.
0: Et c'est justement de mobilité dont il est question dans cette journée. Centre historique minier de Loward, démonstrateur de la transition écologique. On va parler mobilité douce avec invité au Centre historique minier, l'association Droit de Vélo d'Ouézi. Représenté par Babette, sa vice-présidente, et Jean-Claude, son président.
2: Nous faisons en sorte de familiariser les gens avec la pratique du vélo. Et pour ça, ça nécessite pas mal de choses, en particulier de circuler dans des bonnes conditions, c'est-à-dire avoir des voiries et des endroits où on peut circuler en sécurité, ouais. En sécurité primordiale. Où nous organisons plusieurs animations autour de ça.
0: C'est-à-dire que vous avez également une action auprès des décideurs des voiries et,
2: ouais, voilà. et nous des circulations. Donc régulièrement les mairies, certaines mairies, parce qu'il y en a d'autres, malheureusement, les portes sont fermées, malheureusement. Et donc nous les rencontrons régulièrement, disons 2 ou 3 fois par an, pour justement parler avec eux des améliorations, des aménagements cyclistes dans leur commune, dans leur secteur.
0: Il y a de la place pour tout le monde sur les routes du Douaisis aujourd'hui. Tout le monde peut facilement cohabiter, ou il y a encore quelques endroits où c'est assez problématique.
2: Il y a malheureusement encore beaucoup d'endroits polémiques. Ouais.
0: Et alors, qu'est-ce qui fait que on peut pas faire autrement? C'est un manque de volonté, ou alors c'est que finalement, à l'époque de la conception des équipements ou des plans de circulation, on n'avait pas pensé suffisamment au vélo?
2: Alors, donc, on demande à être associé, bien entendu, au projet. Hein. Alors, des fois on l'est, des fois on l'est pas. Ouais. Donc, on donne notre avis. Alors après, évidemment, l'obstacle numéro un qu'on rencontre, c'est l'argent. Voilà. Et ensuite, des infrastructures qui ne sont pas adaptées finalement à ce que ça serait, que l'idéal serait pour les vélos.
3: Ce sont des décisions politiques qui diffèrent d'une ville à l'autre, et on voit le résultat. Et c'est vrai que il faut commencer par les structures, par les installations cyclables, pour amener les cyclistes et pas faire le contraire. Voilà, il faut pas attendre qu'il y ait beaucoup de vélos pour dire bah là on va faire une piste. Hier on a eu une petite discussion avec un maire. On n'a pas la même façon de voir.
0: Le droit de vélo du Wesi, c'est quoi? C'est une aide pour les cyclistes amateurs du quotidien, pour trouver du conseil, de la ressource. Ça fait partie également de vos missions, ça?
3: Oui. Ouais. Par exemple, comme aujourd'hui, sur le stand, on a préparé nos outils, mais c'est important aussi de parler de comportement sur la route, de faire connaître justement nos vélo-écoles. On va dans les écoles pour faire de la sensibilisation au bon comportement sur la route.
2: On s'y prend tôt finalement avec les enfants finalement pour leur donner goût finalement, ne serait-ce que d'aller à l'école à vélo. Là, on a constaté quand même une très très grosse amélioration du nombre d'enfants qui maintenant prennent leur vélo pour aller à l'école.
0: C'est vrai que le vélo, ça s'oublie pas, ou alors ça, c'est une phrase passe-partout, et que si ça fait longtemps qu'on n'a pas monté sur un vélo, vaut mieux quand même...
2: C'est conseillé. Nous faisons des séances de remise en selle, c'est-à-dire qu'une personne qui n'a pas fait de vélo pendant, je sais pas, 10-15 ans, qui voudrait encore refaire du vélo, et ben donc... On les aide finalement à retrouver le goût du vélo. C'est toujours ça, leur donner l'envie d'en faire. On fait des balades tranquilles, des balades familiales de quelques kilomètres, tous ensemble. On roule en ville, bien entendu. Et là, c'est l'occasion rêvée pour découvrir la signalisation routière et ce qu'il faut faire et ce qu'il faut pas faire sur une route. Donc moi, je conseille à ceux qui souhaiteraient refaire, on va dire, du vélo, mais qui ont justement cette crainte de circulation en ville, de nous rejoindre quand on fait nos balades. Et là, on est là, nous, en encadrement, pour les guider comme il faut.
0: Jean-Claude et Babette de l'association Droit de Vélo Douaisy, rencontrés à l'occasion de la journée consacrée aux questions de mobilité dans le cadre des animations du Centre historique minier de Loward dans le Douaisy, Centre historique minier de Loward, démonstrateur de la transition écologique. Interview Hervé Dujardin pour Radio Scarpe Sensée.
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0: Simon et John forment le duo Hobo Trippin. C'est dans le cadre de la 12e édition du Chez Wamfest, festival de musique en milieu rural entre Arras, Lens et Douai, à Noyelles-sous-Bellonne, que ces musiciens des Hauts-de-France ont défendu leur répertoire post-folk. Simon revient sur la naissance de cette aventure musicale qui sent bon les grands espaces américains.
1: Elle se crée il y a longtemps maintenant. Elle se crée de manière un peu impromptue. On se retrouvait dans des ateliers comme ça. Et Simon devait faire un concert solo. Il n'avait pas envie de le faire tout seul. Et donc il m'a invité. On a fait un peu de musique improvisée à partir de plutôt musique traditionnelle irlandaise, écossaise, voilà, que Simon affectionne particulièrement. Et après, à la suite de ce concert-là, ça s'est tellement bien passé qu'on a voulu faire un groupe. Et on a vite dérivé plutôt sur la musique américaine. Ça marchait mieux à deux.
0: Un amour commun ?
1: Plus ou moins, et puis ça fonctionnait mieux, en fait, à deux, en fait, entre la musique traditionnelle américaine et la musique traditionnelle irlandaise, il y a plein de ponts, c'est très similaire, c'est très proche, en fait.
0: Pourquoi ? C'est l'histoire de la migration irlandaise vers les États-Unis, justement, qui ont amené cette musique avec eux, mais qui a été réadaptée à l'époque ?
1: Peut-être, je vous avoue que je suis pas trop historien, mais ouais. C'est vrai que dans les harmonies, dans les constructions de morceaux, dans les instruments, dans tout ça, il y a vraiment énormément de similarités, de points communs, et en fait, c'est très proche musicalement parlant. Et à deux, ça marchait mieux, en fait, cette musique traditionnelle américaine.
0: Et c'est forcément en anglais que ça se passe.
1: Oui. Ouais. Je vais faire court.
2: Pas le choix.
0: Non, mais pourquoi ? Ce serait trahir l'esprit ou
1: En fait, déjà, quand nous, on reprenait à notre sauce, en retravaillant les musiques traditionnelles américaines, forcément, nous, on ne voulait pas les retraduire en français. On voulait les reprendre, quoi. Mmh. Et puis après, quand on s'est mis à composer, on était vraiment dans l'idée de la folk. Un peu ouverte avec nos affluences de chacun, d'où l'idée de dire qu'on fait de la post-folk. Mais c'est vrai que on est resté dans cette idée. Alors c'est plus Simon qui écrit, peut-être que lui aura des explications plus détaillées.
3: Ouais, c'est-à-dire que nous on est quand même américanisés depuis longtemps en fait. Donc ce qu'on entend surtout depuis qu'on est tout petit, c'est de la musique anglaise. La musique française de qualité, surtout dans ces styles-là, ça existe peu. Alors, c'est pas qu'on pourrait pas le faire, mais c'est plus une continuité systémique, quoi, tu vois. La question s'est pas posée. On pourrait défendre du français, c'est vrai, ça pourrait être intéressant. Mais il y a aussi d'autres choses, c'est-à-dire que, tu vois, la chanson, enfin, la langue anglaise, elle est plus mélodieuse, en fait. Elle est moins assurée. Le français, c'est très dur d'écrire parce qu'en fait, tu tombes vite dans les clichés. Quand tu fais de la mélodie, tu tombes vite dans des clichés de mots, en fait. Et puis, il y a un autre truc aussi, c'est que les concepts anglais, tu vois, quand tu dis « I love you », tu dis pas « je t'aime ». C'est pas la même chose. Parce que déjà, le son, c'est pas le même. Ouais. Et culturellement, quand tu dis « I love you », tu dis pas « je t'aime », tu vois. Tu pourrais dire « I like you ». Nous, on pourrait dire « je t'adore ». En fait, toutes ces choses-là, tu vois, l'anglais, il est narratif. Tu vois, on peut dire « I drink a cup of coffee » et le mettre dans une chanson, ça marcherait. Le placer dans une chanson française, ça, il faudrait le dire autrement, tu vois.
1: Un peu rude, ouais.
0: Vous êtes nourri de cette musique là-bas sur place. Vous êtes allé déjà à la rencontre des musiciens américains in situ.
1: Non. non, vraiment, c'est plus culturel. On a beaucoup écouté, on a beaucoup regardé de choses, de films aussi. Il n'y a pas forcément que la musique. Enfin, toute cette culture-là, elle passe aussi par le visuel. Tous les deux, on aime beaucoup l'esthétique, le visuel, donc ça passe aussi par tout ça. Mais c'est vrai que ni toi ni moi, on a fait ce pèlerinage encore.
0: Ça semblerait vraiment à ça ?
1: Non, je disais ça avec des guillemets, mais c'est vrai que vu ce qu'on joue depuis des années, si on fait le voyage à deux, il y aurait un peu ça.
3: Il y a, en fait, il y a là-dedans ici, il y a le fantasme, c'est-à-dire qu'en fait, nous, ce qu'on écoute de la musique country quand on est français, c'est parce que, tu vois, moi j'avais un pote, Sangoma Everett, qui m'expliquait que chez lui il est américain, c'est un batteur français, il m'expliquait que chez lui, c'est plutôt connoté raciste, en fait. Alors, en fait, dans l'histoire de la country, pas forcément, en réalité, mais n'empêche que lui, il l'a vécu comme ça, parce que, pareil, dans son système à lui, ce qu'on appelle la musique de redneck, en fait, tout simplement, c'était plutôt connoté raciste. Nous, on est français, donc, en fait, on n'a pas ce recul-là, on n'a pas cette... moi, j'ai jamais écouté de la country en me disant ça. tu vois. De la même façon que j'écoute pas du rockabilly en me disant c'est tous des fachos, tu vois. Ouais.
1: Et puis aussi, nous, en tant que Français, ce qu'on appelle country, c'est pas forcément ce que les Américains appellent country. Mmh. C'est-à-dire que quand il y a des prix Country Awards ou tout ça, quand nous on regarde avec notre prisme français ou européen, je pense que c'est pareil, on est là, oui, c'est pas du tout l'image qu'on en a, c'est-à-dire c'est de la pop, des fois, faut être honnête, c'est un peu de la soupe, hein, il y a quand même des trucs, c'est très très grand public, on va dire, s'il y a des choses pas ultra recherchées, on n'a pas, ils mettent pas le même, la même chose derrière ce mot-là, quoi.
3: Surtout aujourd'hui, hein. Aujourd'hui, la musique country américaine, elle est vachement virile, en fait. Tu sais, c'est des grosses voix, des grosses chemises, tout ça, alors qu'à la base, pas tellement, quoi, tu vois, c'est plutôt des pécores, tout simplement, qui jouent de la guitare, quoi. Ouais.
0: Cette musique, justement, il y a une partie de votre public qui la découvre. Vous êtes en perpétuelle découverte par un public où il y a des gens qui disent « Ah, mais c'est ça, j'ai jamais écouté ce genre de musique-là et je commence à comprendre comment ça peut sonner, ce que ça véhicule comme émotion, comme rythme. » Là, après, on parlera de la forme que vous prenez sur place, où on a le batteur qui guitariste simultané, hein, oui. Carrément. Pourquoi c'était trop compliqué que de faire de l'harmonica avec la guitare, et tant qu'à faire, on y va avec la batterie.
1: On a fait aussi un peu de, on a eu des chansons un peu avec harmonica. Là, on en a moins, mais on l'a eu aussi. On a fait les deux, c'est-à-dire on avait batterie basse, guitare harmonica et chant. Donc là, pour le coup, à deux, ça a toujours bien marché. Mais on a voulu essayer d'ouvrir un peu le spectre musical. Pas que ça soit trop lisse ou qu'on fasse toujours la même chose. Et pour ça, l'idée d'avoir plus d'instruments. Ah, c'est génial, ça ouvre des perspectives, on peut avoir de la batterie, on peut avoir de la basse, on peut avoir des percussions, des chœurs, de la guitare, du chant, etc. Et donc du coup, si on voulait rester à deux, il a fallu faire un peu en orchestre, quoi, des fois.
0: Ouais. Bon,
1: ça fait pas mal de temps qu'on fait ça, et ça tourne bien comme ça, c'est chouette.
0: Il y a un plaisir dans cette performance.
1: C'est pas forcément l'idée de la performance technique. La technique, honnêtement, je m'en fous. Par contre, ça ouvre des possibilités musicales. C'est-à-dire qu'à un moment, je vais pouvoir faire de la basse et dire « Oui, mais ce serait bien qu'il y ait de la percu. » Eh ben, pas de souci. On va en remettre en plus. « Oui, mais ce serait bien qu'il y ait des chœurs. » Eh ben, pas de problème. On en remet en plus. En fait, c'est plus que musicalement, on peut aller plus loin. Plus que l'idée d'une performance, en fait.
0: Le jour où des tas d'instruments permettent de multiplier, justement, par le recours à la technique, les instruments, ce serait pas raccord avec l'authenticité que vous recherchez dans votre musique ? Que de lancer des loops.
1: La question s'est posée. Et nous, on a fait le choix de dire on va... Enfin, pour l'instant, on est fermé à rien. À l'avenir, on verra bien. On va... Mais pour l'instant, on a fait le choix de dire on voudrait tout jouer live, quoi.

0: C'était Hobo Tripping Landscape. Simon et John étaient donc à l'affiche du festival Shewamfest, festival de musique en milieu rural dans un village de 300 habitants, Noyelles-sous-Bellonne, un cadre idéal pour ces deux artistes. John.
1: Moi, je crois beaucoup au fait de pouvoir en fait avoir des petits lieux, plusieurs petits lieux. Et je sais pas pour lancer la pierre à Chacaponc, hein, mais tu vois le fait de décider d'arrêter tout court, je trouve ça dommage parce qu'en fait quand t'as les moyens de pouvoir dire bah venez nous les grands groupes, on va essayer d'imposer une autre vision de la production musicale. Et donc par exemple, on va jouer dans les petites salles partout en France. Et on va essayer de vraiment gérer un truc, je sais pas au niveau de la com, je sais pas comment on pourrait faire, hein, c'est tout ça c'est purement théorique, mais de se dire venez nous voir parce qu'on va on va venir chez vous. Donc venez pas de Marseille pour venir à Arras, on va venir chez vous, on va jouer et en fait on va faire plus de concerts et vous pourrez nous voir quand même dans des bonnes conditions parce que dans les salles il y a des systèmes de fous quoi. Moi c'est un peu ce que je défends maintenant aujourd'hui, c'est de me dire les Zénith, bon bah pourquoi pas, mais finalement ce qui est génial c'est de pouvoir faire des trucs qui ont du sens.
0: Et on arrive à suffisamment développer son projet, à en vivre même si on n'accède pas aux Zénith et aux grandes salles.
1: Bien sûr, après c'est des choix. Moi je suis musicien, j'interviens dans des projets sociaux, ça a du sens, tu vois la musique traditionnelle à la base... On chante pour des cérémonies, on chante pour des mariages, des enterrements, des fêtes du village ou que sais-je, tu vois. Et en fait, la place du musicien, je pense qu'elle a été complètement oubliée par ce professionnalisme qu'on s'obstine à avoir, tu vois. Et en fait, on perd notre place, nous, en tant que tels. Donc en fait, la retrouver dans ce genre d'endroit, c'est merveilleux. Et oui, je pense qu'en fait, il y a un coup à jouer pour des gars comme nous, de recréer du lien du plus petit en fait avec les gens, et oui je pense qu'on peut en vivre.
2: Quand on fait du local comme ça, un truc à échelle humaine, il y a aussi l'idée que la rentabilité elle est autre, c'est super dur de toute façon pour tous les festivals, les salles. Là tu parlais tout à l'heure des Zéniths, mais alors t'imagines la promotion, ça coûte une blinde à louer, les places sont très chères, on est serré, enfin tu vois c'est toujours plus pour plus pour plus pour plus. Au final si on comment dire ça, redimensionne tout, les objectifs sont pas les mêmes non plus.
0: On vous retrouve sur les plateformes, au bout de spin.
2: Tout à fait.
0: Parce que c'est important également, ça, la promo.
2: Oui.
0: Faut la faire.
2: Oui. C'est ce que tu dis, il faut la faire.
0: Ouais.
2: On a du mal. On n'est pas très doué là-dessus, mais oui. On nous retrouve sur les plateformes, sur les réseaux sociaux. On privilégie un peu, enfin, pas on privilégie, mais on aime bien YouTube. On essaye de mettre quand même des lives pas mal, des trucs qu'on nous voit jouer. Alors, on retrouve notre EP et tout ça, mais on essaye d'alimenter un peu YouTube avec des lives et tout. On trouve que bah, c'est sympa de voir aussi les choses.
0: C'était Hobo Tripping, duo de post-folk des Hauts-de-France. Simon et John répondaient aux questions d'Hervé Dujardin pour Radio Scarp Sensé.
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0: Henrik Terrin est désormais le directeur de l'atelier lyrique de Tourcoing, une structure et un lieu chargé d'histoire, qu'il s'est approprié au fil de ses expériences bien avant sa récente prise de direction.
1: Exactement. Alors, je travaille à la programmation déjà depuis 2020, mais maintenant j'en ai en effet l'entière responsabilité artistique depuis cette année.
0: Donc déjà au départ, vous aviez l'idée de comment l'atelier lyrique se projetait dans le temps, et maintenant vous confirmez peut-être vos choix non exprimés en revendiquant des saisons.
1: Exactement, et puis aussi peut-être avec une fidélité un peu plus assumée avec certains ensembles avec qui on construit les saisons de manière collaborative.
0: Voilà, donc on a beaucoup connu l'atelier lyrique de Tourcoing du temps de Jean-Claude Malgoire. Évidemment, il a posé des fondations, on va dire, de cette maison. Qu'est-ce qui reste de son héritage et comment maintenant cette programmation évolue vers le futur?
1: Alors, Jean-Claude Malgoire était vraiment un précurseur en France, puisque c'est le créateur du premier ensemble indépendant, donc du premier ensemble non permanent en France, la Grande Écurie et la Chambre du Roi, qui a fait tout un travail de redécouverte, de répertoire, de création aussi contemporaine, de rejouer aussi certaines œuvres sur instruments d'époque. Et donc, on perpétue cet héritage majeur dans l'histoire de la musique française et européenne, hein, puisque Jean-Claude a vraiment été un des grands précurseurs de l'interprétation historiquement informée, en élargissant à d'autres ensembles, on va dire à ses héritiers, tous ses petits-enfants, j'ai envie de dire. La Grande Écurie était le premier, mais maintenant, aujourd'hui, en France, il y a à peu près 150 ensembles indépendants. Et donc, l'idée, c'est de mettre ces ensembles au cœur de la programmation, comme des héritiers de ce que Jean-Claude Malgoire a initié à Tourcoing.
0: Donc, est-ce qu'on peut dire que lui, il avait créé une sorte de répertoire et que ce répertoire évolue avec, bien sûr, vos initiatives?
1: Alors, il a créé plutôt un modèle de comment faire de la musique. Et aujourd'hui, il y a beaucoup plus d'ensembles qui ressemblent à ce modèle, mais qui ont leur personnalité, selon les directeurs artistiques, selon les projets. Mais c'est ce modèle de, à la fois la prise de risque, la recherche musicologique, aller chercher des raretés, aller chercher des instruments d'époque, trouver de nouvelles partitions. C'est vraiment ce côté redécouvreur qu'on va montrer à Tourcoing.
0: On peut dire que vous avez eu aussi une âme d'archéologue?
1: Alors moi, un peu moins que les artistes, mais je m'intéresse quand même à leur travail. Oui, moi je suis toujours très heureux de découvrir, c'était le cas la semaine dernière encore, de redécouvrir des œuvres qui n'ont pas été jouées depuis 2 siècles. Personnellement, je trouve ça très émouvant. C'est un peu comme si on découvrait un tableau inconnu d'un grand maître vénitien ou d'un grand maître flamand et que vous le découvriez pour la première fois. Ben, c'est un peu ce qu'on fait en musique et c'est quelque chose de très émouvant, personnellement, je trouve, et que le public aussi apprécie, puisque voilà, c'est comme découvrir un chef-d'œuvre en temps réel.
0: Alors des œuvres, bien sûr, en redécouverte, mais aussi des instruments originaux que certains musiciens aiment aller rechercher et travailler d'une certaine manière.
1: C'est ça, donc la redécouverte d'œuvres peut aussi s'accompagner et s'accompagne très souvent d'une recherche musicologique sur les partitions, donc la façon d'interpréter la musique, mais aussi sur l'organologie, donc les instruments qu'on utilise. Et les ensembles vont chercher les instruments que les compositeurs avaient à leur disposition au moment où ils ont écrit les œuvres. C'est des instruments qui sont vraiment totalement différents de ce qu'on connaît aujourd'hui. Vous prenez un hautbois de 1650, ça n'a rien à voir avec un hautbois moderne. Le bois n'est pas le même, la perce n'est pas la même, le nombre de clés n'est pas la même, et donc le son n'est pas le même et les couleurs ne sont pas les mêmes. Et c'est vrai que c'est très intéressant de redécouvrir ces œuvres avec ces couleurs faites pour ces musiques.
0: Est-ce que dans votre réseau ou vos réseaux, on peut peut-être les préciser, il y a cette volonté justement de retourner parfois aux sources des sons?
1: Ah oui, c'est un travail important qui est maintenant un écho européen et mondial. Maintenant, c'est

0: Ce travail d'interprétation historique, il a des échos même jusqu'en Asie, aux États-Unis, enfin même dans le monde entier, hein, au Chili, etc. Donc oui, c'est quelque chose maintenant qui s'est très développé, dont Jean-Claude a été un précurseur dans le monde, hein, vraiment. Donc ça, c'est vraiment quelque chose qui est né à Tourcoing et qui maintenant est devenu courant. Voilà, vous allez en Chine, vous avez même déjà en Chine des gens qui jouent maintenant sur instruments historiques. Et c'est vrai que c'est quand même aussi une spécialité française. Grâce à Jean-Claude, je remets le point dessus, puisque ça fait depuis les années 50-60 qu'on le fait. Donc on a vraiment acquis un savoir-faire très fort maintenant. Et là, il y a des pays, les autres pays d'Europe et l'Asie, ils s'y mettent depuis un peu moins longtemps. Mais c'est vrai que maintenant, on a un très grand savoir-faire en France sur ça, qui s'étend sur d'autres répertoires. Au départ, c'était plutôt sur la musique baroque. Maintenant, ça va aussi sur le répertoire romantique, sur le répertoire renaissance, sur le répertoire médiéval. Et c'est un travail à la fois infini et très intéressant. Je compare souvent les instruments aussi aux variétés de tomates. Vous avez la possibilité d'avoir, quand vous allez dans un supermarché, en général, les tomates, elles sont toutes rouges, rondes et pas très bonnes, objectivement. Si vous allez sur un marché, vous avez des variétés de tomates anciennes, elles ne sont pas forcément rouges, elles ne sont pas forcément rondes, mais alors elles ont un goût extraordinaire. Et bien les instruments d'époque, c'est un peu la même chose. C'est pas forcément, ça ne ressemble pas forcément à un hautbois moderne, mais la couleur et le son, c'est quelque chose de différent que vous allez après, si vous apprenez à l'apprécier, vous n'allez plus manger que ça.
1: La musique est universelle et circule partout dans le monde. Pour Henrik Terrin, l'atelier lyrique de Tourcoing est l'un des grands lieux français d'accueil d'orchestres reconnus à l'international.
0: Les ensembles indépendants qu'on programme à Tourcoing sont beaucoup programmés à l'international, ils ont une belle notoriété, et ils sont demandés justement pour cette spécificité d'archéologue et aussi de qualité interprétative. C'est des artistes merveilleux qui jouent ces œuvres avec un brio génial, et donc qui fait qu'ils sont très demandés à l'étranger.
1: Et en région, donc, quels seraient vos partenaires, je pense, partenaires orchestre, bien sûr?
0: Alors, on a nos 6 ensembles en résidence. Donc, on a Les Siècles, l'orchestre symphonique, qui est en résidence à l'atelier lyrique de Tourcoing. On a 3 ensembles de musique ancienne. L'ensemble Emiolia, la Grande Écurie et la Chambre du Roi, l'orchestre historique de Jean-Claude Malgoire. Et l'ensemble Il Caravaggio, dirigé par Camille Delaforge. On a le chœur Aedes, qui est un magnifique ensemble vocal basé en région également. Et la compagnie Miroirs étendus, qui est un ensemble spécialisé sur la création contemporaine.
1: Et donc vous, votre rôle, vous êtes presque le chef d'orchestre d'une saison où vous allez chercher des partenaires pour nourrir le public de choses originales souvent.
0: Oui, alors j'alimente aussi les artistes avec des idées ou des souhaits personnels. Alors c'est pas forcément des souhaits, mais c'est en tout cas j'émets des pistes d'intérêt que les artistes vont souvent suivre ou pas. Mais en tout cas, voilà, je leur suggère par moment d'aller chercher dans tel ou tel domaine. Et après, c'est un savant équilibre entre trouver un équilibre sur la saison entre la variété des répertoires, la variété des formats, pour que le public en effet ait une saison assez représentative du courant des ensembles indépendants. Dans les 6 ensembles que je vous ai cités, vous avez vu, on va quand même de la musique ancienne jusqu'à la musique contemporaine. C'est pour pas aussi être figé sur une seule époque et essayer d'avoir une variété de répertoires qui soit quand même représentative aussi de la musique dans toute son histoire.
1: Ces ensembles indépendants, on peut dire qu'ils ont une certaine forme d'énergie différente d'orchestres classiques, par exemple?
0: Alors, ça dépend des orchestres, mais en tout cas, ce qui est sûr, c'est que les gens dans les ensembles indépendants, ils savent pourquoi ils viennent et ils sont contents d'être là, parce qu'ils ont le choix, ils ont la liberté d'aller d'un ensemble à l'autre. Donc, en tout cas, quand ils sont là, c'est qu'ils ont fait une démarche et qu'ils sont déjà convaincus du projet artistique qui est porté par l'ensemble, parce qu'ils sont là.
1: Et donc le lieu Atelier Lyrique de Tourcoing travaille avec d'autres partenaires, je parle de lieux d'accueil, qui peuvent permettre une tournée pour ces orchestres.
0: Tout à fait, donc on a un réseau très important au niveau national, avec des lieux comme à Paris le Théâtre des Champs-Élysées ou l'Opéra Comique, mais on travaille aussi avec tous les opéras en région, Rennes, Avignon, Reims, Bordeaux, Lyon, etc. Donc ça c'est vraiment quelque chose qui est très important, et on a aussi, on s'inscrit aussi dans un réseau international assez important avec des festivals prestigieux, pas mal de salles de concert en Belgique puisqu'on est frontalier, mais voilà, on est dans un réseau aussi qui est assez international.
1: Qu'est-ce qui vous étonne encore en termes de création musicale?
0: Déjà, la création contemporaine, moi je suis toujours friand de découvrir de nouvelles œuvres. composer aujourd'hui. C'est le cas, cette année, on a créé une œuvre d'Otman Nouati, à qui on avait déjà commandé un opéra avec la coopérative. Moi, je suis toujours très, très intrigué de réécouter les œuvres que je ne connais pas. Voilà. Et aussi les redécouvertes. C'était le cas avec l'Atalia de Gasparini, de revivre des œuvres qui n'ont pas été réécoutées depuis 3 siècles. Bah, c'est toujours très émouvant. Après, sur des œuvres du répertoire très connu, c'est toujours aussi très très intéressant d'écouter une interprétation d'un ensemble qui va avoir fait un travail extraordinaire sur l'interprétation, sur le phrasé, et de découvrir ce que l'ensemble a travaillé pendant, a cheminé pendant plusieurs années pour arriver à ce résultat. C'est aussi, je m'en lasse pas. Donc en fait, j'ai envie de vous dire à peu près tout ce qui, tout ce qu'on programme. Je suis toujours très heureux. Voilà, là, on vient de faire les Boréades avec Annotier Temporis. Ils se sont plongés dans les partitions, etc. Et c'est une œuvre qui reste connue, même si peu jouée de Rameau, mais c'est toujours un régal de la réécouter, interprétée par, avec cette vision.
1: Donc quand vous êtes convaincu, c'est plus facile par rapport au public d'être convaincant.
0: J'espère, en tout cas. Oui, c'est sûr que je suis passionné. Je trouve qu'on a une chance, enfin j'ai une chance extraordinaire de pouvoir programmer et vivre tous ces concerts et ces soirées d'opéra. Et c'est vrai que j'espère que pouvoir transmettre cette passion au plus grand nombre, au public mélomane, mais aussi aux enfants, aux néophytes, vraiment, et leur faire aimer toutes ces belles créations des œuvres de l'esprit.
1: Alors pour le public qui ne serait jamais venu à l'atelier lyrique de Tourcoing, peut-être qu'on pourrait présenter le lieu et donner quelques clés d'accès de la programmation pour qu'il puisse venir à un moment donné où d'un seul coup il va se dire « Ah, là, je reviendrai ».
0: Alors le lieu, alors on a différents lieux, mais le lieu principal, ça reste le théâtre municipal à Tourcoing, qui est un théâtre ouvrier, donc assez facile d'accès. C'est plutôt vraiment un opéra populaire. Donc il ne faut pas déjà avoir peur de venir, parce que c'est vraiment très, comment dire, très bon enfant. L'ambiance est plutôt très bon enfant. Le public est très sympathique. C'est vraiment un public de supporters pour les artistes. Donc il y a quand même une ambiance générale déjà qui est plutôt très, très sympa. Ensuite, moi, j'aime bien aussi encourager les gens, quand ils connaissent rien à la musique classique, souvent de commencer par les œuvres les anciennes. En général, la musique ancienne, la musique baroque par exemple, elle évoque souvent des choses, parce que c'est souvent des danses, etc. Et c'est assez facile d'accès. Et après, plus vous avez d'habitude d'écouter de la musique, plus vous pouvez avancer dans le temps, jusqu'à la création contemporaine, puisque l'histoire de la musique, c'est ça aussi. Hein, c'est la musique n'a fait qu'évoluer dans le temps et s'enrichir de ce qu'il y avait précédemment. Donc c'est toujours intéressant de commencer par ce qu'il y a de plus ancien et d'aller progressivement dans le temps. Donc moi je dis toujours, commencer par Jean-Sébastien Bach, c'est un fondamental. Tous les jazzmen adorent. Enfin voilà, et en général, voilà, c'est quelque chose qui est super. Même par la musique renaissance, et en général ça plaît beaucoup, c'est assez facile d'accès. Et après vous pouvez progresser. Et après, moi j'invite toujours aussi les gens à venir découvrir la création. Il y a toujours des belles surprises. Il y a des œuvres. Là, l'œuvre qu'on avait faite avec Otman Nouati, il y avait beaucoup de musique électro dedans et ça parlait beaucoup à un public jeune notamment qui avait fait ses références culturelles en tête. Et Otman, son langage musical parle énormément à la jeunesse, donc il ne faut pas avoir peur de se dire tiens, je vais tenter quelque chose que je ne connais pas.
1: C'était Henrik Terrin, directeur de l'atelier lyrique de Tourcoing. La prochaine saison est présentée sur le site atelierlyriquedetourcoing.fr. C'était un sujet de René Laverne de Radio Campus Lille.
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1: Aimez-vous danser la salsa, la cumbia, le cha-cha, le malambo, la samba, le tango, le merengue? Merengue, mais qu'est-ce que c'est le merengue? Le merengue, c'est un genre musical, une danse née en République dominicaine. Et elle est aujourd'hui beaucoup interprétée aussi par des artistes portoricains. Le merengue, c'est une danse de la campagne, critiquée par la bourgeoisie. Ses origines sont incertaines. Une des hypothèses, ce serait qu'il viendrait d'une danse appelée la cupa habanera, qui comportait un pas de danse appelé meringue. Il pourrait aussi être dérivé d'un style musical haïtien. Le meringue folklorique, merengue tipico, utilise un accordéon, une guira, un tamboro et un petit tambour à double tête, parfois une marimba, ainsi que le bandurria, qui fut supplanté par l'accordéon. Le merengue s'est modernisé dans les années 70 sous l'influence de la salsa et les groupes y ont incorporé du piano, des cuivres, des bois, comme trombone, saxophone et le synthétiseur et basse électrique ensuite. Aussi, si vous aimez particulièrement la musique venue d'Amérique latine, rendez-vous pour Pasos Prohibidos,

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2: L'information africaine nous est présentée par Arthur Ponchelet avec à la une, moins de 5 heures sur place et une courte déclaration. Bassirou Diomaye Faye était hier à Bamako.
4: Sa première visite dans un pays de l'AES en tant que président de la communauté économique des États de l'Afrique de l'Ouest. Mais on l'entendra, le président sénégalais s'est bien gardé de prononcer le nom de la CEDEAO. Tolérance zéro contre le racket et la corruption. La police béninoise veut traquer ses agents corrompus. Elle appelle les citoyens à les dénoncer. La une, c'est aussi les agents du port de Lomé qui menacent de faire grève. Le parquet national financier français qui réclame un procès dans l'affaire gabonaise des biens mal acquis. Et puis le secteur ivoirien du cacao qui alerte. Malgré les promesses de l'État, des milliers de tonnes de fèves sont toujours stockées dans les coopératives du pays. Moins de 5 heures sur place et une courte déclaration à la télévision. Visite express de Bassirou Diomaye Faye hier au Mali. Il y a rencontré le général Assimi Goïta et échangé avec la délégation malienne. Une visite avec une double casquette, celle de chef d'État sénégalais, mais aussi celle de président en exercice de la communauté économique des États d'Afrique de l'Ouest. Mais David Baché, il n'a pas cité publiquement le nom de la CEDEAO.
5: Si Bassirou Diomaye Faye a parlé de la CEDEAO avec Assimi Goïta, il n'a en tout cas pas même prononcé le nom de l'organisation régionale lors de la déclaration finale qu'il a prononcée aux côtés du président malien de transition. Comme souvent, le général Assimi Goïta a quant à lui préféré ne pas prendre la parole. Le Mali peut compter sur le soutien indéfectible du Sénégal, a martelé le président sénégalais, pour relever ensemble les défis communs. Les menaces ne connaissent pas de frontières et se renforcent avec nos divisions, a encore déclaré Bassirou Diomaye Faye, estimant que la coopération devait être renforcée sur le plan bilatéral entre les deux pays, mais également dans le cadre des instances régionales dont le Mali et le Sénégal sont membres. Une formule qui exclut de fait la CEDEAO, que les pays de l'AES ont quitté il y a un an et demi, deux ans et demi même, si l'on se réfère à l'annonce du retrait. Le président sénégalais a en revanche cité l'UMOA et l'OMVS, appelant même à la convocation dans les meilleurs délais de sommets des chefs d'État de ces deux organisations pour redynamiser la coopération monétaire et économique et la gestion de la ressource hydraulique.
4: David Baché, Shell, le géant des hydrocarbures, à nouveau accusé par plusieurs ONG de pollution dans le delta du Niger. Des organisations nigérianes et internationales ont eu accès à des documents internes au groupe. Ils montrent que ses dirigeants savaient que ces oléoducs étaient percés par des voleurs. Mais Shell a continué d'exploiter ses installations au mépris de l'environnement. L'actualité au Nigeria, c'est aussi cette nouvelle attaque dans la nuit de dimanche à lundi dans le nord du pays. Une trentaine de personnes tuées dans le sud de l'état de Kaduna par une bande armée. Harmony Pondinyaga, le président nigérian, promet de mobiliser les forces de sécurité pour traquer les auteurs.
6: Bola Metinoubou l'affirme, ceux qui cherchent à déstabiliser la paix et la sécurité durement gagnées ne resteront pas impunis. Peu après minuit, lundi, les habitants du village de Naridon entendent les premiers coups de feu tirés par un groupe d'hommes armés. Ils massacrent sans distinction les villageois, les poursuivant même dans la brousse environnante avant de mettre le feu aux maisons. Dans le sud de l'état de Kaduna, les attaques entre communautés d'éleveurs musulmans et agriculteurs à majorité chrétienne sont récurrentes. Cette attaque est jugée l'une des plus meurtrières de ces dernières années par Amnesty International. Son directeur, Issa Sanoussi, juge la réponse des autorités insuffisante.
7: Dire qu'ils traqueront les attaquants et s'occuperont d'eux ne suffit pas. Nous devons voir un changement concret, nous devons voir plus de protection. La situation dans le sud de Kaduna est volatile depuis deux décennies ou une décennie et demie, mais cela ne signifie pas que la situation doit continuer telle qu'elle est. Il devrait y avoir un changement, il devrait y avoir une amélioration.
6: La semaine dernière, le président nigérian a annoncé le recrutement de 28 000 soldats face au nombre de défis sécuritaires auxquels est confronté le pays. Harmonie Pondinaga, Lagos, RFI.
4: Au Bénin, c'est contre la corruption et le racket que les forces de l'ordre veulent sévir. Le directeur général de la police, Brice Alouanou, décrète la tolérance zéro sur le rançonnement. Cette pratique qui consiste à arrêter une voiture et prétexter une infraction avant de la laisser partir contre un pot de vin. Désormais, Jean-Luc Aplogan, la police appelle les citoyens à dénoncer les agents fautifs via 3 numéros verts.
8: La mesure vise tous les policiers, du simple agent jusqu'au commissaire et chef d'unité. Pour le directeur général de l'institution policière, c'est un phénomène qui ternit l'image de la police républicaine. Pour démasquer les agents corrompus, 3 numéros verts sont ouverts, 24 heures sur 24. Photos, vidéos et témoignages sont recevables comme preuve avec une confidentialité garantie. Les usagers sont invités à exiger PV et reçu et à refuser toute négociation, dit la déclaration. Fonctionnaires pris en faute risquent radiation et poursuite pénale. Sur le terrain, les pratiques sont connues, défaut de contrôle technique, surcharge, absence d'assurance, autant d'infractions qui s'effacent contre un billet glissé et le silence complice de l'agent. Dans certains postes de police, victimes ou mises en cause payent parfois pour étouffer une procédure. Difficile de savoir comment cette annonce est accueillie dans les rangs. La police reste encore soumise au devoir de réserve. Dans l'opinion, on salue le courage de la mesure en attendant les résultats. Jean-Luc Aplogan, Cotonou, RFI.
4: 7h35 en temps universel. Les travailleurs du port de Lomé vont-ils se mettre en grève? En tout cas, le préavis est déposé par le syndicat des agents du port entre les 11 et 13 août prochains. Le syndicat avait déjà mené

0: avons fait des démarches à l'endroit de la direction générale du port autonome de Lomé, à l'endroit de notre ministre de tutelle, à l'endroit de la présidence du conseil. Et jusqu'à présent, le résultat escompté n'est pas acquis.
1: Le secrétaire général du syndicat des agents du port de Lomé, joint par Magali Lagrange. Deux sublimes appartements dans le triangle d'or parisien et des propriétés dans le sud de la France. Au total, un patrimoine immobilier évalué à 85 millions d'euros, potentiellement acheté via de l'argent public détourné. On parle là de l'affaire gabonaise des biens mal acquis, un dossier dans lequel le parquet national financier français demande désormais un procès. 5 sociétés et 18 personnes physiques, dont 9 enfants de l'ex-président Omar Bongo, sont dans le viseur du PNF, François Mazet.
2: Pour les parties civiles, la demande de renvoi est une satisfaction, d'autant qu'elle ne cible pas seulement les ayants droit d'Omar Bongo, mais aussi des intermédiaires, notaires, avocats et la banque BNP Paribas, accusés d'avoir converti au moins 35 millions d'euros d'origine délictuelle. Sarah Brimboeuf de l'ONG Transparency International.
3: Plus de 15 ans de procédure, et justement, on se réjouit du fait que un procès aura lieu et c'est important qu'il n'y ait pas simplement les ayants droit mais qu'il y ait ces intermédiaires sur le banc des prévenus pour faire la lumière sur l'ensemble des responsabilités dans ces chaînes de blanchiment de l'argent qui vient d'étrangers.
2: Le réquisitoire du PNF n'est pas non plus une surprise pour les mises en cause. Maître Corinne Dreyfus-Schmidt est l'avocate de Pascaline Bongo qui était la directrice de cabinet de son père. Elle y voit la suite logique d'une procédure basée sur la morale plutôt que sur le droit.
4: Il y a des failles sérieuses dans ce dossier. Il y a un problème probatoire parce qu'il ne suffit pas d'accuser les gens, il faut quand même démontrer à l'appui de ces accusations. On est beaucoup dans les préjugés, dans les approximations. La France se comporte comme un chevalier blanc après avoir été colonisateur en Afrique. Et je pense pas que cette attitude de la France va redorer l'image de la France en Afrique.
2: Si le magistrat instructeur suit les réquisitions du PNF, un procès pourrait avoir lieu en 2027.
1: Et BNP Paribas conteste auprès de l'AFP toute responsabilité, alors qu'un de ses dirigeants avait reconnu devant les enquêteurs un raté dans les contrôles. Pour rappel, dans le premier procès de biens mal acquis, le vice-président équato-guinéen Théodorin Obiang-Nguema a été condamné en appel en 2020 à 3 ans de prison avec sursis et 30 millions d'euros d'amende. L'actualité en RDC en bref et un premier candidat vaccin en cours de test pour lutter contre Ebola. Un premier patient volontaire a été vacciné il y a 5 jours. Vous en lisez plus sur RFI.fr. Où sont passés les 200 milliards de francs CFA pour enlever les tonnes de cacao invendues? La fin de ce journal en Côte d'Ivoire, où les organisations professionnelles agricoles dressent un constat alarmant. Il y a quelques mois, l'État débloquait d'importantes sommes pour évacuer le stock de fèves invendues, sauf que selon les organisations, des milliers de tonnes de cacao seraient encore entreposées dans les zones de production. Abdelaziz Diallo, devant la presse, elles ont dénoncé un manque de transparence dans la gestion de cette opération.
5: Face aux journalistes, 7 responsables de centrales syndicales du secteur cacao, tous dressent le même constat. Des milliers de tonnes de fèves restent stockées dans les magasins des coopératives à travers le pays. Selon eux, ces stocks avaient pourtant été recensés par le régulateur, le Conseil Café Cacao. Ces responsables s'interrogent donc sur les raisons pour lesquelles une partie de ce cacao n'a toujours pas été évacuée. Eora Yao, président de la coordination rurale de Côte d'Ivoire.
6: La majorité des coopératives dont l'inventaire a été fait avec la quantité correspondante à leur production dans les magasins ont encore aujourd'hui du stock inventorié non enlevé. Alors que les moyens qui avaient été mis à disposition étaient destinés à l'enlèvement de ce stock inventorié.
5: Pour ces organisations, la question ne porte plus seulement sur les fèves restées dans les entrepôts. Elles veulent désormais savoir comment les fonds publics destinés à résorber cette crise ont été utilisés. Ces acteurs réclament un audit indépendant et rejette toute accusation de spéculation. Sibi Gueye, président du syndicat national des producteurs de café cacao.
7: Nous ne sommes pas des spéculateurs en disant qu'ils ont gardé le produit, pensant que ça allait augmenter. Et donc ce sont ces cacaos-là qui sont restés. Ce n'est pas vrai. Il y a un fonds de soutien. Trouvons le mécanisme. Comment enlever le cacao-là dans la main des producteurs pour qu'on puisse passer à la nouvelle campagne.
5: Sollicité par RFI, le conseil café cacao n'a pas donné suite à nos demandes de réaction. Abdelaziz Diallo, Abidjan. RFI.
1: 7h42 à Abidjan et en temps universel, suite et fin des RFI matin avec vous, Andréane Mellard.
8: Merci, Arthur Ponchelet. Belle journée.
1: À vous aussi.
8: 9h42 à Paris. Dans 20 minutes, un nouveau journal sur RFI suivi d'appels sur l'actualité.

0: Et Chantal Laurent et toute l'équipe attendent vos réactions, votre regard sur la nomination de Zinedine Zidane en tant que sélectionneur des Bleus. Vous nous appelez et vous nous contactez sur le groupe WhatsApp de l'émission. Et l'émission, c'est dans une petite demi-heure. D'abord un mot de l'infosport avec vous, Olivier Prong. On parle de la CAN féminine qui continue. C'est au Maroc avec un coup de tonnerre hier soir.
1: À Rabat, la défaite, c'est des Nigérianes 3-2 face au Malawi. Les Super Falcons, 10 fois titrés dans la compétition, notamment lors de 3 des 4 dernières éditions, se sont réveillés un petit peu tard. Immense exploit pour les Malawites qui participent, elles.

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Bienvenue à toutes, bienvenue à tous sur les fréquences des micro-rebelles ce soir. Vous êtes en compagnie de Massimo qui vous mène à la découverte de la musique reggae dub. L'émission s'appelle Ragtime, elle passe sur les 99,6 tous les mardis soirs à 21h et tous les mercredis matin à 10h. On démarre ce soir avec une chanson très fraîche. C'est un LP qui vient de sortir et la musique a été composée et mixée par un collectif lillois qui s'appelle Agobun Sound System. Notamment, c'est une collaboration avec Chalice Music. C'est le premier morceau de la face A et s'appelle Garvey Philosophy. Original meditation style, you know? On enchaîne tout de suite avec un autre morceau du même collectif musical, cette fois-ci une collaboration avec un des chanteurs jamaïcains incontournables qui nous a quittés il n'y a pas longtemps, il s'appelle Vivian Jones, et les morceaux Ready, Ready, Ready.

On écoute l'incroyable voix de Vivian Jones. Ce soir sur Ragtime, on est à la découverte des morceaux très frais, des vinyles très frais qui sont sortis dans le nord. De... Et ça, c'est un très beau tribute. Musique composée par Agobun, Rhythm Section et la voix incontournable de Vivian Jones, Da Beat.

Agobena Rhythm Section. Original Dubwise style. Et là, seulement sur Ragtime, vous trouvez les vibrations les plus fraîches qui sortent dans la région. On enchaîne ce soir avec un petit morceau de Danny Red qui s'appelle Heavy Manners. Listen!

Vous êtes toujours là sur les fréquences des micro-rebelles. Et on écoute Danny Red, Evie Manners. Et la version instrumentale.

va enchaîner avec une vieille connaissance des Ragtime, une autre voix magnifique, une jeune chanteuse italo-sénégalaise qui s'appelle Awa Fall, et les morceaux s'appellent African Roots.

original Awa Fall African Roots, un disque qui est sorti en 2017 en format 7 pouces. Quand on parle de 7 pouces, on se réfère justement au disque en vinyle le plus petit qui tourne à 45 tours. Dubwise version. On la trouve sur la face B de ces petits 7 pouces.

vous êtes en train d'écouter Ragtime. 99,6 Micro Rebelle. 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Et alors, on a écouté Vivian Jones tout à l'heure. Il y a plein de voix, des chanteurs et chanteuses qui sont en train de nous quitter parce qu'ils appartenaient à la première génération du reggae, la génération qui nous a guidés, qui nous a fait aimer cette musique. On va écouter une autre très très belle voix. Il s'agit d'un chanteur anglais. Lui aussi nous a quittés il n'y a pas longtemps. Il s'appelle Hydro Natural.

magnifique, ce solo de trompette aussi. The Navigator et les cuivres aussi. Clôture, c'est superbe morceau. On reste pour les prochaines sur une production européenne. Il s'agit de Jawind and Lonark. Les morceaux s'appellent Psalm 150.

era solo una produzione spagnola. Lonark Production. Jawind, le cuivre. Très très belle combination. C'est encore un 7 pouces qui tourne à 45 tours. Et moi j'avoue, je préfère quand ça tourne à 45 tours.

Et vous êtes toujours sur Ragtime en compagnie de Massimo aka Dubtree. Tous les mardis soirs à 21h et tous les mercredis matin à 10h, on passe de la bonne reggae music. Justement, pour les prochains morceaux, on va faire un petit saut en arrière. On va écouter un morceau de Howie Smart. Il s'appelle Sweet Reggae Music.

c'est la voix de Always Mars sous la fréquence des Micro Rebelles. Chanteur jamaïcain installé au Canada. Et ce morceau, il est sorti en 1985.

Et on reste encore un peu sulla roots music des origines. Ça part toujours de reggae, ça part toujours de vibe. Et c'est notre chanteur incontournable, il s'agit de Max Romeo et les morceaux de Birth of Reggae Music. Listen!

0: Legacy,
1: The Birth of Reggae Music, Max Romeo.
0: The Birth of Reggae.
1: Dans ce cas, le petit à petit sera des vibes plus traditionnelles sous des rythmes plus lents. Et ils sont beaucoup plus années 70, y compris les prochains morceaux. Il s'appelle Bongo Red, The Gladiators.

Elle est toujours sur un petit 7 pouces. Morceau sorti dans l'année 1974, label Studio One. On enchaîne avec la phase B, l'instrumentale. The Gladiators.

Ça, c'est la musique des Gladiators. On est en 1974 en Jamaïque. Vous êtes toujours sur la fréquence des Micro Rebelles 99,6. On a encore quelques minutes pour partager la passion pour le skunk et la musique reggae. On va rester ancora un moment en 1974. Le prochain morceau, il s'appelle Warn Dine.

On va passer un petit morceau qui reste sur The Vibes. Roots Rockers. Le morceau s'appelle Hold On Joshua.

0: original sweet reggae music. On est en train d'écouter les derniers morceaux de cette émission.
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0: Il commence à faire beau, il commence à faire chaud. Sortez, profitez du soleil. Ici à Ragtime, on pense au soleil intérieur et on essaie de partager un maximum.

J'espère que ce que j'ai fait, ça vous a plu. Je vous rappelle également que vous trouvez tous les podcasts des émissions précédentes sur le site microbel.fr. Il faut juste taper « Right Time ». Je vous dis un très très gros merci pour l'écoute et pour le partage. On se retrouve très vite sur les fréquences des micro-rebelles.

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0: À Fresnes-sur-Escaut, près de Valenciennes, Les Agités du Mélange est un festival d'art et de musique organisé par l'association Capesco. Pour sa 11e édition, Nord Noir, Camini ou encore Tantadelle et la famille ont joué sur les scènes Driwa et Tandem. Dans la programmation régionale, un artiste valenciennois a pu défendre sa poésie, ses textes et ses airs de guitare, Sofiane, alias Barabbas. Il est le gagnant du tremplin du festival et il explique son rapport avec son instrument de prédilection.
1: Chez moi, chez elle.
2: C'est un peu comme ma femme. Genre, ouais. Des fois, je dors plus avec qu'avec ma compagne. Et je passe beaucoup plus de temps dans la journée, parfois, avec elle qu'avec n'importe qui.
0: Qu'est-ce que ça représente, cette guitare? Parce que on entend, hein, et en préparant cette émission, c'est guitare-voix, simplement. Et tu nous laisses bercer dans ta poésie, dans ta mélodie, dans ton univers. Qu'est-ce que ça représente pour toi, cette guitare?
2: Moi, j'adore chanter. Mais si je viens et que juste je chante, ça va pas trop fonctionner.
0: Ouais, ouais.
2: Alors, elle est à la fois un petit peu là comme un prétexte pour pouvoir jouer, mais aussi, c'est ce qui permet de lancer les paroles. Souvent, ce que je fais, c'est d'abord, je cherche la musique sur ma guitare, et une fois que j'ai la musique entièrement construite, c'est là que découlent les paroles naturellement.
0: On peut t'entendre sur YouTube avec Soleil, Vieille, et notamment ses titres. Comment c'est venu, toi, cette passion de la musique?
2: Alors, de jouer la musique, c'est totalement par hasard. C'est une tante qui m'avait dit « Si t'as ton bac français, je te donne une guitare. » Sauf que je l'ai eue, et j'en ai quasiment jamais joué. Et c'est il y a 4 ans, par hasard, 4-5 ans, avec mon frère... Il avait acheté une guitare aussi, et on avait joué un petit peu de la guitare ensemble, puis après, il y a le travail, il y a les choses, etc. On a arrêté de jouer. Et il y a 2 ans, j'ai eu une séparation un peu difficile, je me retrouvais tout seul avec ma guitare, et aussi avec ma fille. Et dans ce moment-là, un peu difficile, j'ai repris ma guitare, c'est là que j'ai commencé à écrire des chansons, et comme les gens, ils aimaient bien, autour de moi, j'ai commencé à en écrire d'autres, et essayer de faire des concerts.
0: C'était quoi la première chanson? Et c'était vraiment une chanson... qui venait du cœur, que tu avais envie de mettre sur papier tout ce que tu ressentais?
2: La première chanson que j'ai écrite, je la joue jamais en concert. Je la joue que pour moi. Ce qui est, c'est rigolo, c'est la préférée d'un de mes amis, mais je la joue que pour moi. Et je pense que personne d'autre que moi l'entendra, ou quelques-uns de mes amis.
0: Pourquoi? Elle est trop personnelle ou...
2: Il y a un petit peu de ça, et elle est assez répétitive et... Enfin, répétitive. Elle est moins charnue, du coup. J'ai pas trop envie d'aller la jouer devant des gens.
0: Le moment d'écriture que tu préfères?
2: Alors, moi, je suis assez maniaque. C'est-à-dire que quand je vais écrire un morceau, je vais vraiment faire que ça en boucle, en boucle, en boucle, en boucle, en boucle, dans ma tête, jusqu'à ce que je sois vraiment content. Et après, je vais le répéter en boucle, en boucle, en boucle, jusqu'à ce que je sois vraiment content. Et ça peut prendre entre 1 jour et 2 mois. Ou au bout de 2 mois, genre, j'en peux plus dans ma tête, je suis en train de tourner, à écrire les paroles.
0: Et ces chansons, elles viennent de toi, elles se nourrissent longtemps, ou alors t'as besoin tout de suite d'écrire et de chanter derrière?
2: Alors, ça va vraiment dépendre des chansons. Y en a certaines qui demandent plus de mûrissement, d'autres qui viennent quasiment immédiatement. Il y en a une que je vais jouer tout à l'heure, chez moi, chez elle. C'était la veille d'un concert, et je me donne comme règle d'essayer de terminer une chanson avant chaque concert. Et donc là, je l'avais pas fait, et donc en 1 jour et 1 nuit, du coup, il fallait écrire la chanson, la faire, et donc elle est sortie comme ça. Mais sinon, c'est beaucoup, je vais marcher, j'écris des chansons en marchant, j'écris très peu avec un stylo comme ça et une feuille, et ça va se répéter, répéter, répéter, ce qui facilite l'apprentissage par cœur ensuite.
0: Donc t'écris beaucoup des chansons avant les spectacles, avant les concerts?
2: Ouais, là, il y en a une que je vais jouer ce soir, que j'ai écrite. Que j'ai terminé il y a peut-être 5 jours, et que du coup j'ai répété, parce qu'il y avait une deadline, il y a un concert, donc il faut qu'il y ait une chanson.
0: Du coup, il y a une pression peut-être de dire, bon, il y a une deadline, mais d'un autre côté, c'est une pression qui sert aussi pour l'écriture, l'inspiration.
2: Alors moi, jusque-là, j'ai écrit peut-être une 30-35 chansons, et... Ouais, c'est un gros rythme.
0: Ouais, quand même, 30-35 chansons.
2: Et en fait, j'ai peur que si je m'arrête d'écrire des chansons, je ne sache plus écrire des chansons. Donc, je me fixe comme deadline à chaque fois de travailler sur mon instrument, de travailler à faire des chansons, et quoi qu'il arrive, il faut qu'une chanson sorte.
0: Quelque part.

0: d'hier. Ou bien peut-être un peu trop tôt.
1: Alors la majorité des chansons, elles viennent de moi, soit de par rapport à comment je me sens, des choses qui m'arrivent, des gens qui m'entourent, mais quelques-unes, elles ont rapport à rien, juste elles pop comme ça.
2: C'est quoi une chanson qui pop?
1: J'ai écrit que deux chansons, enfin trois. Trois chansons en anglais. Mais il y en a une où ça avait popé. J'avais essayé de travailler avec deux mecs que j'aime beaucoup, mais on travaille plus ensemble. Et à un moment, on voulait un truc qui punch, et j'étais lancé sur le truc. J'en ai pas la voix, mais j'aime beaucoup Queen, par exemple. J'aime Queen. Ouais, et du coup, ouais. Je voulais une chanson qui punch et qui claque. Et elle est sortie en deux jours, comme ça, où c'est venu tout seul. Et c'est une de mes préférées à jouer sur scène.
2: Et t'es resté sur du guitare-voix tout au long déjà de ton début de carrière?
1: Alors des fois, je travaille un petit peu au piano chez moi, parce que c'est plus facile avec les accords, c'est plus facile pour trouver les rythmes. Mais je suis clairement pas bon pianiste, et donc bah, je travaille surtout sur mes guitares. Et j'aimerais bien devenir meilleur guitariste pour faire de meilleurs trucs aussi.
2: Dans tes chansons, il y a un univers posé, il y a un univers... vraiment d'intimité, presque.
1: Alors, moi, j'aime bien concevoir les chansons comme tu dis, comme une main que je tends aux gens. Mmh. Et pour les amener, je veux juste que mes chansons, elles soient belles et qu'elles fassent du bien aux gens. Et là-dessus, mon premier test, c'est ma fille, c'est-à-dire c'est une enfant de 5 ans. C'est-à-dire que toutes les chansons sont d'abord validées par une enfant de 5
2: D'accord.
1: ans. Et si elle aime pas, c'est que je me dis que la chanson est mauvaise, en fait.
2: Ouais. Et chaque chanson, elle a quoi? Elle a une couleur, elle a une énergie, elle a un tempo, elle a une histoire pour toi?
1: C'est un petit peu ça. Comme quand on joue un accord, l'accord a une couleur, et la suite d'accords aussi. Et la musique, pour moi, c'est aussi un moyen de raconter des choses sans les mots. Les mots, ils viennent accompagner. Pour moi, les deux, ils vont ensemble. Je ne peux pas séparer la chanson des paroles. Et même si je trouve que la chanson est mauvaise, je peux pas... Enfin, je m'interdis de retirer les paroles et d'écrire d'autres paroles. Les deux vont ensemble, je suis allé au bout. Ok, la chanson n'est pas bonne, tant pis. On passe à la suivante.
2: Tu as dit dans l'article de Val Explorer avec Xavier que tu étais bercé aussi avec ta famille par Brel, Aznavour, Manu Negra. C'est ça qui t'a inspiré aussi, cette chanson française?
1: Alors pour moi, le mieux, c'est d'écrire dans sa propre langue, parce qu'on ne joue pas de la musique pour soi, on joue de la musique pour être avec les gens, comme là, il y a un concert. Je vais jouer tout à l'heure. Je me dis que chaque personne qui vient, il faut qu'elle puisse sentir un truc dans le concert, qu'elle est importante au sens où elle a choisi de venir là, elle vient là, tous les gens ils sont importants, la musique c'est pour tout le monde, donc on écrit en français. Et moi sur l'écriture, je trouve que j'ai carrément pas le niveau des grands maîtres, qui m'ont bercé pendant toute mon enfance, comme tu dis, mais c'est important de conserver cette tradition de chanson française pour moi et d'essayer d'écrire.
0: Je...

0: La guitare-voix du chanteur-musicien Barabas au festival Les Agités du Mélange à Fresnes-sur-Escaut. Quelques minutes avant de monter sur scène, il revient sur le tremplin musical organisé à Vieux-Condé, dont il est le vainqueur pour la 11e édition.
1: Tu es parti.
2: Alors moi, j'étais terrifié parce que je suis arrivé au tremplin et je vois des groupes de rock, je vois des gens qui font un petit peu de métal, je vois des gens, ils sont des groupes à 5 personnes, ils ont des grosses formations. La chanteuse de Radioactive Bloody Lambs, elle avait une voix incroyable. Et j'ai fait, je vais me faire manger. Genre, je sais pas ce qui va se passer. Et c'est Loïc de l'ingé son qui me dit, calme-toi, détends-toi, c'est pas, fais tes balances, va faire un tour et tout va bien. Et donc, j'étais stressé, mais dès que j'ai commencé à jouer, il y a ce truc de, oui, c'est intime. Genre, dès que je commence à jouer, bah, les gens, ils sont avec moi, je suis avec les gens. Et donc, j'oublie totalement, je fais les chansons. Et quand je vois qu'ils sont contents, ça me donne encore plus d'énergie. Et du coup, après, je suis encore plus dedans. Et c'est comme ça que je l'ai ressenti.
3: Et envie d'écrire plus de chansons derrière.
2: Exactement.
3: Ouais.
2: Exactement.
3: Et quand on écrit plus d'une trentaine de chansons et qu'on va jouer un concert ici, il faut faire un choix aussi dans les chansons. Comment tu as envie de raconter tes chansons? Par quel ordre?
2: Je le conçois comme des montées et des descentes. C'est-à-dire que genre, on va quelque part, après on s'arrête, on va ailleurs, après on s'arrête. On fait monter un petit peu de tension, on redescend, et j'essaye de construire le set comme ça. Et aussi pour apprendre à se connaître, pour essayer de donner un petit peu à manger à tout le monde, pour, comme ça, même si quelqu'un arrive en cours de route ou part en cours de route, il a pris un petit morceau, comme ça, clac, clac, clac.
3: Et on prend des morceaux et on déguste Barabas. Justement, tu t'appelles Sofiane. Pourquoi Barabas?
2: C'est totalement fortuit. Ça,
3: ah oui.
2: Genre, c'est juste le nom, il a, c'est vient de, quand j'étais étudiant, je traînais pas mal à Amiens avec un pote. Et de fond, on prenait la guitare et on jouait, on chantait des chansons. Je jouais pas trop de guitare à l'époque, mais on chantait des chansons. Et le jour, ils aimaient bien, ils nous payaient des coups, c'était rigolo. Et des fois, on me demandait, bah, t'es qui? Parce que j'étais pas d'Amiens, je connaissais pas les gens. Je suis le fils de mon père. Et à un moment, bah, ça fait, Barabas, ça fait le fils du père, bah, ouais. Le fils de mon père. Et puis, j'ai bien la sonorité de Barabas. Et ça s'est fixé comme ça, sans trop réfléchir.
3: Et c'est devenu ton nom de scène. Tu connaissais le festival Les Agités du Mélange?
2: Alors moi, je suis valenciennois. Donc oui, je le connais depuis mal de temps. Genre chaque année, genre je vois les affiches un petit peu popées partout, par-ci, par-là. Alors oui, je connais.
3: Et là, de dire que cette année, tu es dans la programmation.
2: Alors moi, je trouve ça incroyable.
3: Ouais.
2: C'est moi, l'idée de dire que je peux écrire des chansons et il y a des gens qui aiment bien. Après, je peux les jouer sur la scène et je passe un bon moment avec tout le monde. C'est incroyable.
3: Souvent, le tremplin inauguré. Donc la scène, c'était le samedi après-midi, et là, le tremplin est dans la programmation, hein, entre les Fudozon et Tante Adèle et la famille. Rien que ça, de se dire, je suis entre deux groupes de la région.
2: Ah oui, moi j'y croyais pas. Hein.
3: Totalement rock. Et je pose ma voix comme ça, avec ma guitare voix, je vais arriver comme ça entre deux groupes festifs. On se dit, c'est un défi qu'on me donne.
2: C'est un petit peu ça, c'est genre, bonjour, c'est moi et ma guitare. Comment dire, juste avant, ils vont vous ambiancer un max. Juste après aussi, et moi, bon, je suis là. je suis là, si vous aimez bien rester.
3: Ouais. Ouais. Et c'est intéressant, la programmation est bien faite aussi parce que c'est les Agités du Mélange et agitation musicale, mais aussi agitation aussi dans le rythme aussi. Je sais pas, casse le rythme, mais en tout cas, on va sur un autre rythme. Voilà.
2: Ah non, j'espère qu'on passera une petite pause en douceur et,
3: voilà.
2: Et en s'amusant tous ensemble.
3: Voilà.
2: Et qu'on prendra tous plaisir.
3: Tu as vu la scène?
2: J'ai vu la scène, je suis allé écouter les écoles de musique,
3: ouais.
2: J'étais content, j'étais installé.
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0: Barabas sur la scène du festival Les Agités du Mélange à Fresnes-sur-Escaut près de Valenciennes. Découvrez son univers en vous rendant sur sa page Facebook Barabas, B-A-R-A-2-B-A-S. Ce reportage a été réalisé par Joris Nassens de Radio Club.
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0: Aujourd'hui, je reçois Julien Duquesne, directeur technique de tourisme en pays de Saint-Omer, pour parler d'une nouvelle plateforme dédiée à l'itinérance touristique, emmenez-moi.com, et Stéphanie Berrier, responsable communication à l'Office de tourisme Béthune-Bruay. Bonjour Stéphanie.
1: Bonjour.
0: Bonjour Julien.
2: Bonjour.
0: On va parler de cette plateforme qui invite à découvrir le territoire autrement, à vélo, à pied, sur l'eau, à cheval ou encore en véhicule avec une approche plus douce et immersive du tourisme. Comment est née cette idée de créer emmenez-moi.com ?
2: Ah, grande question. Elle est née en fait de l'envie des équipes. À l'Office de tourisme, on pratique le vélo, on pratique évidemment la marche, on renseigne les touristes au niveau des parcours qu'on peut effectuer sur le territoire. Mais il y a quelques années, on a eu l'idée que l'aventure pouvait se dérouler au bout de la rue. Finalement, il n'y a pas besoin d'aller très très loin, c'était l'après-Covid, pour découvrir qu'il y a des paysages fabuleux. Et on s'est mis à pratiquer le vélo et on s'est dit surtout... Nous on le fait, moi j'ai une petite fille qui voulait faire du vélo, mais devant moi j'avais plein d'interdits. C'est-à-dire, qu'est-ce qui se passe si on crève ? C'est arrivé d'ailleurs il n'y a pas si longtemps sur les routes quand on est venu jusqu'au studio. Qu'est-ce qui se passe si je dois recharger mon vélo électrique ? Où je peux dormir en toute sécurité ? Et toutes ces questions faisaient que je ne partais pas en voyage. Et petit à petit, à un moment, on a passé cela et on a vécu une autre façon de voyager, une autre façon d'avoir des vacances. Et l'objectif avec emmenez-moi.com, ça a été de l'expliquer aux gens et de leur donner envie de partir un peu autrement sur les routes.
0: Quel constat avez-vous fait sur les nouvelles attentes des touristes et des voyageurs ?
2: On le constate, et notamment après le Covid, c'est que les gens veulent, pratiquer parfois du sport, de plus en plus, on voit de plus en plus de joggeurs, on voit de plus en plus de gens qui pratiquent le vélo, et on a cette envie de voyager autrement, de ralentir, de vivre avec les saisons, de rencontrer des gens, c'est quelque chose qui est de plus en plus fort, et on le remarque aussi sur les développements, notamment sur les différentes régions, notamment sur ce qu'on appelle les eurovéloroutes, qu'on croise beaucoup, vos éditeurs doivent en croiser, c'est que de plus en plus ces eurovéloroutes sont pratiquées. Il y a des chiffres qui arrivent, c'est que chaque année, quasiment, on double le nombre de personnes sur ces eurovéloroutes. Donc ça veut dire que c'est en plein essor. Et évidemment, il faut qu'on réponde, nous, Office de tourisme, à ces attentes.
1: On a aussi les habitants, finalement, qui vivent sur nos territoires. Et comme l'a dit Julien, en sortie de confinement, on avait tous besoin de prendre l'air. Et pendant le confinement, on était vraiment réduits à des périmètres très limités. Donc on a chacun, en tout cas pour ceux qui ne les connaissaient pas, chacun a redécouvert son environnement proche et s'est dit, mais tiens, finalement, si je découvrais ce territoire à pied, à vélo, et on s'est rendu compte qu'on avait des pépites à côté de chez nous pour pouvoir finalement ne pas attendre la période des vacances pour ralentir, mais ralentir aussi quand on en a envie tout au long de l'année, parce qu'aujourd'hui la tendance c'est aussi plus de courts séjours que de longues périodes de vacances sur toute l'année pour justement pouvoir recharger les batteries régulièrement tout au long de l'année.
0: Est-ce qu'on peut dire que c'est un tourisme qui est plus responsable aujourd'hui ?
1: Oui, c'est un tourisme aussi qui est plus responsable, effectivement, parce que on fait attention aussi, en se rapprochant de notre environnement naturel, on en prend conscience. On prend conscience aussi de ce qui se passe autour de nous. Donc effectivement, il y a aussi un changement de comportement à ce niveau-là pour les utilisateurs des chemins itinérants, oui.
0: Julien Duquesne, je rappelle, vous êtes directeur technique de tourisme en Pays de Saint-Omer. En quoi le Pays de Saint-Omer se prête particulièrement à cette découverte en mouvement ?
2: Ah, parce que évidemment on a beaucoup de routes qui se pratiquent, on a beaucoup de circuits de randonnée. Vous parliez tout à l'heure aussi de la possibilité de voyager en canoë ou en kayak. Donc on a un marais qui est magnifique, le marais Audomarois, c'est 3700 hectares, c'est l'équivalent de la taille de la ville de Lille. Il y a plus de 170 km de canaux. Donc et puis il y a le cheval. On a envie de parcourir ce territoire, on a envie de découvrir ces paysages qui changent d'une rue à l'autre, on a des histoires aussi qui changent d'une rue à l'autre. Et puis finalement on se rend compte que... Et on en fait, Stéphanie parlait aussi des locaux, on s'est rendu compte, nous, chez nous, que quand on venait travailler à vélo, parfois c'était plus court que de venir travailler en voiture. Donc on en est témoin, on a envie de le pratiquer, et donc c'est des territoires, le nôtre, mais j'imagine aussi que le territoire de Béthune s'y prête pour voyager autrement et pour aller travailler autrement.
3: Je me
0: Il y a deux célèbres journalistes qui se promènent nus et culottés, hein, c'est Nancy Mutz, ces célèbres réalisateurs. La rencontre a été faite car le lancement du projet a été fait justement avec cette venue de Nancy Mutz.
2: Oui, on les a contactés. Nancy venait de terminer un tournage, hein, et Nancy Mutz commence à se retrouver parce qu'il tourne cet été, je pense, une émission nus et culottés. Et on leur a dit, voilà, on a un territoire à vous présenter et on a derrière cela une petite application, enfin une plateforme, emmenez-moi.com également à vous présenter. Donc ils sont arrivés, alors je vous rassure, ils sont pas arrivés nus sur le territoire, hein, c'était pas pour un tournage, mais ils sont arrivés en tong.
0: J'imagine.
2: c'était génial en tout cas à vivre. Et on les a fait découvrir le territoire un petit peu à leur manière. Ils ont dormi chez l'habitant, chez le diacre à Saint-Omer. On a fait une fête des voisins. Le lendemain matin, ils sont venus prendre le petit déjeuner chez moi. Et puis avec les équipes de l'office, on était 3-4, on leur a présenté un petit peu emmenez-moi.com. Et Mutz nous a dit, mais c'est exactement ce que j'aurais souhaité faire et c'est exactement ce que j'aurais souhaité avoir avant de voyager. Parce que leur voyage, ça a été pour répondre à des anxiétés, le besoin de découvrir, de ralentir. Et ce qui leur manquait, c'est peut-être une plateforme comme celle-ci. Donc, ils nous ont accompagnés sur emmenez-moi.com. On a découvert le territoire à vélo. C'est-à-dire qu'une fois qu'ils sont descendus à la gare de Saint-Omer, plus de voitures. Donc on est parti comme ça sur les routes. Et on a passé un moment qui est hors du temps, qui est merveilleux avec eux. Et qui a privilégié aussi, hein, c'est ce qu'on a vu, qu'au-delà d'aller d'un point A à un point B quand on voyage à vélo, on va d'un point A à un point C, X, Y. Parce que le voyage, de toute façon, quand il est en itinérance, ne ressemblera pas à ce qu'on a imaginé. Et c'est ça qui est génial. Nous, on est arrivés hier soir à Béthune, puisqu'on voyage comme ça de Saint-Omer à Roubaix. On a vécu des moments avec l'office de tourisme là-bas, mais incroyables, qui vont devenir des souvenirs fabuleux. On a pu, ce qui n'était pas prévu, aller en haut du Beffroi, boire un apéritif, bien sûr, de la limonade tout en haut du Beffroi, déguster des fromages locaux. On a passé une soirée qui était inattendue à Béthune, et puis on a terminé même par une visite du théâtre qui n'était pas du tout prévue. Et ça, mais qu'on soit office ou qu'on soit même un habitant, peu importe, qu'on voyage, je trouve que l'itinérance, elle ouvre ses portes.
0: Donc je prends mon ordinateur, ma tablette, emmenez-moi.com, et quel type de parcours je peux retrouver? Visiblement, il y a cinq catégories, un vélo, marche, eau, cheval et véhicule, c'est bien cela?
2: Oui, c'est ça, parce que sur notre territoire, on a ces différentes pratiques qui existent. Avec nos forêts, on voyage avec le cheval, on se balade en kayak, en canoë. Et donc, on se rend sur... emmenez-moi tout collé, hein, .com. Et en fait, arrivé sur cette plateforme, on va avoir plusieurs choix. Soit on veut tout de suite accéder au parcours déjà existant. J'ai envie qu'on me conseille des circuits qui existent. Voilà, j'ai envie de découvrir le patrimoine, j'ai envie de découvrir tout ça. Donc je me rends là-dessus et j'accède aux différents circuits. Si moi-même, je veux créer mon parcours, eh bien, j'ai directement accès sur cette plateforme à un moteur de recherche sur lequel je peux dire, et c'est pas lié qu'à Saint-Omer d'ailleurs, je veux partir de Saint-Martin-lès-Tattenguem, voilà, à côté de Saint-Omer, je veux aller jusque Radio Plus à Douvrin, eh bien, je vais avoir cet itinéraire qui va être créé directement, en évitant évidemment des grandes routes, en privilégiant les petits circuits. Là, on a longé le canal, c'était magnifique pour venir jusqu'à vous. Eh bien, ça nous le permet. Mais il y a une plus-value quand même, parce que des plateformes comme ça, il en existe plein finalement pour créer des circuits. Tous ceux qui pratiquent le vélo ou la marche ont accès à plein d'applications. Mais il y a la plus-value des offices de tourisme derrière. C'est-à-dire qu'il y a ce conseil qu'on va retrouver. Et quand vous allez sur emmenez.com, ben justement, un, vous allez découvrir des lieux pour mettre votre vélo en sécurité. Vous allez pouvoir aussi trouver des petits restaurants qui vont bien et qui vont accueillir votre vélo, qui vont le protéger, qui vont en prendre soin. Vous allez découvrir aussi les animations qu'il y a autour. Après tout, ce serait dommage d'aller d'un point A à un point B et puis d'avoir un super marché brocante à côté ou la fête du village et puis de passer à côté. Donc ça, vous allez le retrouver dedans directement, là-dessus. Et il y a une autre option aussi, c'est que moi-même, je pratique donc emmenez-moi.com, eh bien j'ai envie de partager ce que j'ai vu. Et ça, il y a cette nouveauté maintenant, c'est que je peux aussi contribuer en tant que local, en tant que touriste, sur ce que j'ai vu et proposer mes propres parcours.
0: Est-ce que d'autres territoires pourraient rejoindre cette plateforme ?
2: J'aimerais.
0: L'office de Madame la Directrice est très, très active par rapport à ça en ce moment ou pas ? Vous y travaillez ?
1: Alors effectivement, on travaille aussi sur tout ce qui est itinérance à vélo. Donc on a déjà partagé un bout d'aventure il y a à peu près un an et demi sur le projet qui s'appelait l'aventure à vélo, qui est certainement un petit peu à la base d'aujourd'hui la plateforme Emmenez-moi, voilà. Et oui, bien sûr, effectivement, parce que comme on le disait tout à l'heure, qu'on soit habitant ou qu'on soit touriste, en fait, on s'arrête pas. Enfin, l'habitant ou le touriste ne s'arrête pas au territoire sur lequel il vit. Sur l'itinérance, il veut aller plus loin. Donc l'intérêt, effectivement, c'est de mutualiser toute l'offre de chaque territoire pour qu'il y ait une continuité dans l'itinérance du parcours, oui, bien sûr.
2: Ouais, c'est ce que dit Stéphanie, c'est que il faut réfléchir à la place du touriste ou du local. Mmh. Nos frontières administratives, nos agglos, ce ne sont pas les frontières des touristes. Donc quand on a traversé, nous, 4-5 communautés de communes ou agglos avant de venir jusqu'ici. Et donc l'idée, c'est d'aller à minima de se mutualiser sur des mêmes outils et des mêmes renseignements. Parce que le touriste ne va pas changer d'application, ne va pas changer de site internet quand il passe une frontière qu'il ne connaît pas, qui est administrative. Mmh. Donc notre souhait en tout cas, mais je pense que c'est partagé parce qu'on l'a vécu hier, c'est de mieux travailler sur ces outils qui doivent, de toute façon, c'est obligatoire. J'arrive de Calais, je vais dans la Somme, c'est sous, on va avoir un même outil, on va traverser plein de paysages. Il faut qu'on ait toutes et tous ce même outil. Et emmenez-moi.com en est un, en tout cas, qu'on souhaite partager avec les différents offices.
1: Et c'est pour ça qu'on a répondu aussi positivement à l'invitation de l'Office de tourisme de Saint-Omer pour les accompagner aujourd'hui sur leur projet un peu fou hein, de rejoindre le salon à vélo. C'est pour ça qu'aussi on a répondu positivement parce qu'on est complètement aussi dans cette dynamique-là. Donc ça permet nous aussi de nous rendre compte en même temps de la réalité du terrain. Bon, effectivement, il y a de plus en plus d'aménagements intéressant, notamment le long du canal. Donc ça permet effectivement d'être un peu plus au frais avec les températures qu'on a en ce moment, d'entendre les oiseaux, de croiser des personnes comme nous voilà, qui ont le sourire. Et donc c'est vraiment ce qu'il faut préconiser pour nous au niveau des offices de tourisme.
0: Le salon du vélo qui s'est déroulé les 30 et 31 mai à Roubaix. On va conclure cet entretien, cet échange selon vous. Comment évoluera le tourisme d'itinérance dans les prochaines années ?
2: Il évoluera en tout cas comme on est en train de le préparer. C'est-à-dire qu'on verra de plus en plus de personnes sur les routes parce qu'il y aura de plus en plus de routes qui le permettront. Les points nœuds qui se développent, hein, notamment dans le Béthunois, qui sont inspirés de l'Europe du Nord, ces Eurovéloroutes qui se créent. On voyagera de plus en plus en sécurité quand on pratiquera ces différents modes d'itinérance. Et puis, il y aura soit d'un côté le besoin de se retrouver en famille et de voyager comme cela, de reprendre le temps, de se reconnecter à la nature, il faut parfois rapidement prendre le temps. Et il y aura aussi ce souhait d'être un peu dans l'introspection. Parfois, ça fait du bien d'être seul, de se retrouver soi-même. Et tout ce qui s'est développé, par exemple les routes de pèlerinage, hein, on a les Via Francigena, qui sont des routes de pèlerins qui sont fortement empruntées, sont des routes aussi qui permettent de se retrouver soi-même un temps, de refaire le point. Et je pense qu'à l'avenir, on aura besoin aussi de ça.
0: Eh bien, merci beaucoup, Julien Duquesne. Je rappelle, vous êtes directeur technique de tourisme en Pays de Saint-Omer et Stéphanie Berrier, responsable communication à l'Office de tourisme Béthune-Brouet. Merci beaucoup.
1: Merci.
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0: ont tous les quatre été mineurs de fond. Je les retrouve à l'heure du café. À plus de 80 ans, les souvenirs sont encore vivaces et les regards parfois malicieux. Et dans le parlage d'Ichy, ils m'embarquent dans les moments heureux des fêtes de village, des concerts d'harmonie, des bals polonais et des vacances à la Napoule ou au Regina à Berck.
1: Les vacances ?
2: Ah, les vacances, quand on pouvait être inscrit pour aller à la Napoule ou à Berck, bon, si on était tiré au sort, c'est quoi la Napoule, c'est le château.
1: À l'époque, c'était M. Delfos, qui était ici directeur général des bassins du Nord-Pas-de-Calais, qui justement avait entendu parler. Qui avait un château par un Écossais, qu'un Écossais voulait vendre un château là-bas sur la Côte d'Azur. Et il a été voir ce château avec son secrétaire pour voir un peu ce que c'était. Et il disait que ça serait un bon truc pour les mineurs. Et à partir de là, il a négocié, et puis bon, ils l'ont acheté. Et puis ça restait pour les mineurs.
2: Ouais.
1: Mais c'était vraiment les vacances, déjà pour les hommes et surtout pour les femmes.
2: C'était le paradis.
1: Pendant 15 jours, les femmes, elles avaient, je ne vais pas dire rien à faire, mais pas faire la popote, pas faire la lessive, pas d'accommodage, pas de repassage. Mais c'est vrai.
2: Ouais.
1: C'était vraiment les vacances. On se faisait des copains sur place, quoi.
3: Sur place,
2: oui. Ouais, parce qu'il y avait plusieurs...
1: On était à table avec des gens, on discutait, tu viens de où, toi, moi, je suis
2: plusieurs
1: de Pas-de-Calais,
2: villages différents. D'où.
1: Et puis, allez, c'est parti.
2: C'était des villages différents, donc on ne se connaissait pas tous. C'était des mineurs, mais on ne se connaissait pas tous. Il y a, venait de la fosse de Sesval, fosse Lemay, fosse Barrois, fosse Agenda.
1: Ouais, il y avait des inscriptions.
3: Tirage au sort.
2: Il y avait du tirage au sort.
1: Des inscriptions, et puis c'était tiré au sort.
3: Tiré au sort.
2: C'était la direction. C'était pas encore
1: le tirage
2: au
1: sort, se faisait pas le comité d'entreprise.
2: C'était le comité d'entreprise.
1: C'est le comité d'entreprise qui faisait le tirage au sort. Alors, il y avait des périodes. Je me suis un peu, c'était à partir de...
3: Mois de Noël, non? Mois de décembre,
1: non? Au mois de décembre, il y avait quelque chose à Noël. Mais après, c'était à partir de mars-avril.
3: Ah ouais, pour partir. Ouais.
1: Pour partir jusqu'au mois d'octobre.
2: Après, il y a eu Berck.
1: Il y a eu Berck aussi, qui est plus près, ici.
2: Le Regina, qui
1: est... L'hôtel Regina à Berck, c'était plus près.
3: Il y a eu Vimereux.
2: Vimereux, j'ai pas connu.
1: Vimereux, c'était pour les retraités.
3: Non.
1: C'est
3: l'Union régionale qui gérait ça.
1: Ah ouais, c'était l'Union régionale, ouais, t'as raison.
3: Non, parce que j'étais avec mes enfants, ils étaient tous.
1: Ouais, c'était
3: géré par l'Union régionale.
0: 15 jours à Berck ou à la Napoule, pour les familles tirées au sort. Et pour les autres, l'été et les congés se passaient dans le coron, avec évidemment des moments de détente entre musique, sport et bistrot.
1: Il y avait des fanfares, il y avait des mineurs qui...
3: Des fanfares, il y avait des colonneux, il y avait des coqueleux.
1: Bah ouais, les fanfares, elles étaient importantes. Il y avait les fanfares municipales et ensuite les fanfares et harmonie des mines.
2: On en a encore,
3: à Aubert-Chicourt.
1: À Aubert-Chicourt, ouais.
2: On en a encore.
1: Alors,
2: ils ont été dans le midi, là-bas, défilés. Là.
1: Alors, généralement, les gens qui étaient à la fanfare, ils avaient un travail plus léger. Au fond de la vie.
3: Et puis remontée de bonheur.
1: Puis remontée de bonheur pour soi-disant aller faire des répétitions.
3: Parce qu'ils faisaient des répétitions. Il y a un bus qui
1: Ils avaient des avantages, quoi. Ils avaient des avantages. Mais c'est vrai, les fanfares, les harmonies, fonctionnaient très très bien. Ouais. Mais avant tout, il y avait aussi le football, bien sûr. Dans tous les villages ou les villes du...
2: Il y a encore
1: une équipe de football.
3: Il y avait des pigeons.
1: Les pigeons, le dimanche matin, pendant l'été, ils chifflaient.
3: T'as Renaud Dubal, et l'autre avec cette boîte de crack. Viens, Bill. Surtout en été.
2: Ça, c'était pour récupérer les bagues et les mettre dans le constateur.
1: Les colonneux.
3: Viens, Bill.
2: Il y avait des concours, c'est concours.
1: Maintenant, il y a encore...
3: les combats de coq.
1: À Leward, il y a aussi encore du concours de javelot.
2: Ah oui,
1: javelot qui revient. À Leward, il existe encore une société.
3: Et les billons.
1: Et puis après, il y avait le billon. Le billon.
2: Et les boules.
1: Les boules, c'est venu suite aux gens qui étaient à la Napoule.
2: Ouais.
1: C'est eux qui ont ramené ça.
3: Il y a un boulot de Rome à ça, il y a un billon.

0: Bon, il y a deux parcours de bureau.
1: Mm-hmm. Ils ont fait un grand machin ici, là. Mm-hmm. Un grand meeting.
0: Mm-hmm. Et les combats de coq.
1: Ah ouais, combats de coq.
0: Encore des combats de coq, hein.
2: Pas beaucoup, hein.
0: Les Belges, ils venaient chez nous à la frontière.
1: Là. À Mouchard.
0: Mouchard, Douai, il y avait un galodrome. À Rabocourt, il y avait un galodrome.
1: Moi, je me souviens, dans la pêche, il y a un moment donné, avec le football, à Montchel-sur-Corche. Et il y avait un petit restaurant en face de la pisciculture, et on demandait, et dans le restaurant, le patron, c'était un gars qui faisait des combats de coq.
0: Ouais.
1: Alors on lui téléphonait, quand est-ce que vous faites combats de coq ? Dans un tel jour. Ben, on peut venir un lendemain, ouais, comme ça on était sûr de manger du coq.
0: Alors là, les femmes, interdiction. C'était interdit. Hein. Il faisait ça dans l'arrière-cour du bistrot.
1: Ah ouais, ouais. Ah.
0: Mais pour le Nord, c'était resté. Je crois que le général de Gaulle, à l'époque, il a donné un corps pour le Nord. Parce que les Belges, ils venaient chez nous.
1: Ah ouais, ouais.
0: Les Belges, ils venaient, parce que les Belges, c'est des vivants aussi. Hein. Ah, ça,
1: hein. Celui-là, quand on était gamin, chaque saison avait un sport différent. Il y avait maintenant telle saison pour les billes, telle saison. Au football, on jouait tout le temps. Mais après, le hockey, comme Alguis, ou bien chaque saison, avait un sport différent.
3: Et de mai à octobre, se déroulaient les bals volants. Les places de village ou salles communales se transformaient le temps d'une soirée en dancing. Et là aussi, Jean-Michel, César, Léon et Louis en ont gardé d'excellents souvenirs.
1: Ben, ça se passait un peu partout.
2: Des fêtes dans toutes les villes.
1: Il y avait des bals volants, ouais. C'est-à-dire, c'est des grandes...
2: Des grandes
1: planches, tout ça, ils mettaient en place ça. Ça, c'était fait particulièrement pas dans les Ducasse.
0: J'habitais le Forêt et dans la cité du Planty. On a élu un maire, on a fait une commune libre. Hein. Et tous les ans, au mois d'août, une semaine de bal. Et le directeur, il s'arrache ses cheveux, il n'y a plus personne qui allait travailler. Il devait être peur au lieu des semaines du mois d'août. Mais ça n'arrêtait pas pendant la semaine. Hein.
1: Alors les balles volantes, il faut dire, ouais. c'était toutes des planches, et puis le plancher aussi. Hein. Alors je vous dis pas la poussière qu'il y avait là-dedans.
2: Puis la toile, des
1: alors,
2: toiles
1: alors généralement, bon, les filles, nous on est habillés à peu près en sombre ou bien en gris, mais généralement les filles à l'époque, elles se mettaient en blanc ou bien quelque chose de clair. Ben, quand elles sortaient de l'homme, elles pouvaient laver leur... ben oui, la poussière elle montait.
0: Ah, ça avait travaillé, ça avait s'amuser aussi. Hein. C'est autre chose.
2: Ça n'existe plus les balles qu'on avait, les thés dansants, les balles.
1: Faut connaître, on n'est pas la même génération.
0: Ah ouais.
1: Donc on n'a pas le même mode de vie. Hein. C'est vrai, on n'est pas la même génération, on n'a pas le même mode de vie que les jeunes. Hein. À l'époque, au bal, par exemple, c'était la valse, le tango, le slow et tout le machin. Et maintenant. Maintenant, faut.
2: Non, mais c'est pas. C'est pas ça qu'il fait, c'est que...
1: Mal.
2: Bien sûr, normal.
1: Ah si, Cuba, qui venait souvent par ici, ouais. Il mettait un peu de musique mexicaine, un peu de musique française, un peu de tout.
0: D'ailleurs, c'est pour ça que je me suis marié avec une polonaise.
4: La musique qui était entraînante, quoi.
2: Ouais, c'était...
4: Les folklore polonais. Les chansons polonaises, c'était entraînant, hein.
1: Mais par exemple, quand on parle du bal, il y a un truc qui me vient à la tête. À l'époque, non. Généralement, non. On n'avait pas de voiture, ni de... Le principal engin, c'était le vélo.
2: Un vélo, ouais.
1: C'était le vélo. Bon, à l'époque, on allait au bal. On posait le vélo, mettons à 9h ou 9h30 au soir, on sortait à 2h au matin, le vélo était là.
2: Il était là, ouais.
1: On le reprenait. Aujourd'hui, fini tout ça.
2: Ouais. Quelquefois, sur la route, on revenait, on se retrouvait dans le fossé de temps en temps. Hein, mais enfin bon, ça, c'est encore une autre affaire.
0: Là, c'est l'histoire avec ma femme. Elle habitait au Stricourt, elle avait 7-8 km à faire. Hein.
1: Ah ouais.
0: Elle voulait que je vais la reconduire. Mais je peux pas. Pourquoi tu peux pas? Il n'y a pas de lumière à ma vélo.
1: Ah bah ouais. À l'époque, les mineurs, quand ils partaient à la poule, formidable, c'est vrai, 15 jours de vacances, formidable. Combien qu'ils ont dit, ouais, à ma retraite, je m'en vais. Et c'est vrai,
2: il
1: y en a qui sont partis.
2: Ouais.
1: Il y en a qui sont partis, et ils ont loué là-bas, et ils ont acheté quelque chose, puis ils sont restés. Ben, je me souviens, quand j'étais responsable du syndicat, combien de coups de fil que j'ai eu. Louis, tu peux rien faire. Je dis, qu'est-ce qu'il y a? Je voudrais revenir dans le Nord. Ouais. Parce qu'un coup qu'ils avaient quitté leur logement ici, c'est tout. Hein. Et bien, à l'époque, on arrivait à s'arranger avec M. Rack. On arrivait à s'arranger.
5: T'as raison, Louis.
1: Mais parce déjà, qu'ils étaient partis là-bas, ils voulaient revenir. Ils ont dit, non, c'est bien pour un moment, mais c'est tout.
0: C'est tout. Et ça me rappelle une chose, c'est quand, à la Napoule, on était à la pêche, à la Sienne.
2: La Sienne,
0: avec un copain, puis on était à la pêche. Puis est arrivé un couple de gens d'un certain âge, retraités, ils sont venus s'asseoir à côté de nous. On a parlé, je suis tout là. Et puis ils ont vidé leur sac, les deux, des gens. Ils disent, vous savez, messieurs, plus grosse connerie qu'on a faite.
1: C'est de partir du Nord.
0: C'est de quitter la région et venir ici. Ils étaient paumés.
1: Ah ouais.
0: Ouais, hein. Il y a déjà un certain âge, hein, alors qu'il n'y a pas. Et bon, c'est peut-être pas tout le monde pareil. Hein.
1: Puis c'est, non, c'était pas la même mentalité déjà.
0: Et moi, j'ai jamais envie de quitter la région.
2: Nos racines, ils sont là. Ouais. Nos racines sont là.
0: On a eu ici, pour comme inférieur.
1: Ah bah ouais. Allez, en vacances, c'est bien.
0: Ah ouais, c'est tout.
1: Ouais. Ouais, 15 jours, ça va. Ouais.
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Le bulletin météorologique. Grand soleil et tempête de neige sur la plaine de Plainpalais. Tremblement de terre de magnitude 50 prévu cet après-midi dans le quartier des Bains. Série de tornades de 260 degrés en fin de soirée. Prenez un kawaii.

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Bienvenue dans la zone d'expression populaire. Bonjour à vous et merci d'être à l'écoute de ZEP, la zone d'expression populaire, un créneau de 2 heures pour écouter des productions radiophoniques réalisées par des habitantes et habitants du territoire dans le cadre d'ateliers. On commence tout de suite par Vingles News, une émission réalisée par des ados du CAJ de Vingles et enregistrée le 24 juillet dernier. Ensuite, nous écouterons l'émission des jeunes de l'association Rencontrer Loisirs, venus de Oigny, Carvin, Courrières, Libercourt, Évin, Malmaison, Rouvroy, Montigny-Angoël et Hénin-Beaumont, qui cherchent à comprendre pourquoi les inégalités créent-elles des discriminations. Et enfin, nous terminerons par Radio SRAB, une émission proposée par d'autres jeunes de l'association Rencontrer Loisirs, en lien avec la Franche Connexion, une compagnie de théâtre. Belle écoute à vous!

0: toutes et à tous, vous êtes à l'écoute du Guette sur Vingt News, l'émission qui donne des news sur Micro Rebelle. Aujourd'hui, nous allons vous présenter un micro-trottoir sur le port des vêtements en établissement scolaire, une chronique sur les avantages et inconvénients des jeux vidéo, un horoscope et une chronique musicale sur les sorties pop 2026. Et tout de suite, on commence par l'actualité puisque nous sommes en direct avec notre envoyé spécial Marcel depuis Paris. Bonjour Marcel, pouvez-vous nous dire ce qui se passe et où vous trouvez-vous ?
1: Bonjour Huguette, je suis en direct de l'Élysée. Vous n'allez pas en croire vos oreilles. Delphine est ici. Je répète, Delphine est ici.
0: Quoi ? Comment Delphine ? Delphine qui ? Ma mère ?
1: Mais non Huguette, voyons, Delphine, la super directrice du CAJ.
0: Ah bon, mais qu'est-ce qu'elle vient faire ici ?
1: Je ne sais pas trop. Elle a une attitude très suspecte. Elle est cagoulée et elle a une batte de baseball dans son sac. Je vais à sa rencontre. Bonjour Delphine, que faites-vous ici ? Et pourquoi êtes-vous cagoulée ?
2: Bonjour Marcel, je suis venu récupérer ce qui m'appartient.
1: Mais comment ça, ce qui vous appartient? Mais vous avez une batte de baseball dans votre sac?
2: Mes signatures, elles sont à moi mes signatures. Je veux gagner les élections 2027.
1: Huguette, vous m'entendez?
0: Oui, je vous reçois, que se passe-t-il?
1: Delphine est en furie, elle est prête à tout pour gagner les élections. J'en ai même peur pour notre président.
0: Faites attention Marcel. Ne vous prenez pas un coup de batte, restez en vie.
1: Oui, Huguette, je vous tiens au courant. Je reviens vers vous dès qu'il y a du nouveau.
3: En effet, on a été à la rencontre de diverses personnes lors du quartier d'été de Vagne pour savoir ce qu'elles pensent du port de tenue vestimentaire dans l'établissement scolaire. Nous nous sommes basés sur les règlements intérieurs de deux collèges. Dans le collège public Léon Blum de Vagne, on a le droit de mettre tout type de vêtements, des jupes courtes et des shorts. Les élèves ont le droit de mettre des faux ongles et des bijoux. Par contre, les colliers avec un signe religieux doivent être cachés en dessous d'un pull ou d'un t-shirt.
4: Dans le collège privé Notre-Dame de la Bassée, le règlement interne indique que les élèves ont interdiction de porter des jeans troués. Les filles n'ont pas le droit de porter des croc-tops et des jupes et des shorts au-dessus du genou. Les garçons n'ont pas le droit de mettre une boucle d'oreille et un short au-dessus du genou. Les joggings sont interdits en dehors des cours de sport. Les signes religieux doivent être cachés dans l'établissement.
3: Nous avons d'abord demandé aux personnes interrogées ce qu'elles pensent de ces règles. Voici leur réponse.
5: Ma fille est allée justement au collège Notre-Dame de la Bassée et je trouve que c'est une bonne chose de faire attention aussi à la tenue vestimentaire, que ce soit aussi bien des filles mais aussi des garçons. Alors avec un juste milieu, voilà, l'été des fois c'est un peu excessif où ils n'ont pas le droit d'avoir une jupe ou un short ni même un débardeur. Je pense qu'il faut une certaine souplesse mais pas trop et ça ne me dérange pas. Concernant les signes religieux, ben voilà, que ce soit collège privé ou collège public, c'est interdit de toute façon de montrer voilà, nos préférences, notre religion, etc. Et que ce soit dans le privé ou dans le public, c'est la même chose pour moi.
6: Définir les règles dans une société, c'est toujours utile. Effectivement, y a du pour et il y a du contre. Le pour d'avoir ces règles plus strictes peut-être dans le privé, c'est peut-être qu'effectivement il y a moins de concours pour savoir qui va mettre la plus belle tenue, de moquerie si une en met un crop top.
7: On ne montre pas des signes de religion à tout le monde. C'est

0: privée, personnelle. Je trouve ça logique qu'on ne mettrait pas non plus des pantalons troués ou même des jupes assez courtes pour les filles et les boucles d'oreilles pour les garçons. Les gens, ils font ce qu'ils veulent après. Hein.
1: Je pense qu'il en faut pour tout le monde et que l'ADN de la France, c'est ça. C'est le mélange des genres et des personnalités. Donc, il faut que tout le monde puisse y retrouver. Donc, je trouve que c'est normal. Après, je ne sais pas si c'est comme ça dans tous les pays, mais en tout cas, voilà, en France, c'est comme ça et c'est très bien.
2: En vrai, les règles sont compréhensibles. Parce que en vrai, les colliers religieux, pour moi, ça devait être caché. Et les jupes aussi, parce que c'est visible et tout.
3: Alors, pour ce qui est des écoles publiques, je trouve que franchement, ça ne me dérange pas que tout le monde s'habille comme il veut, porte des faux ongles, etc. Et je trouve que c'est aussi très bien de cacher nos signes religieux, comme les colliers avec une croix, etc. Parce que c'est un endroit public et laïque, et on n'a pas le droit de répandre une religion, parce que chacun a ses croyances, et on respecte les croyances de chacun. Et du coup, je trouve que c'est une bonne initiative aussi de bien s'habiller, enfin, je veux dire, d'autoriser tout le monde à s'habiller comme il veut, car encore une fois, c'est une école laïque, on est libre de faire ce qu'on veut, et c'est public. Et pour ce qui est de l'école Notre-Dame, c'est une école catholique, c'est ça? Donc là, par exemple, les garçons qui n'ont pas le droit de porter des jeans... des jeans troués, etc. Les filles qui n'ont pas reporté les crop tops. C'est aussi très bien parce que, encore une fois, on est dans le cadre religieux, du coup, vu que c'est une école privée et catholique. Et ça permet d'avoir un peu de pudeur pour les personnes. Du coup, c'est des étudiants qui sont jeunes et de vraiment être dans le cadre religieux.
4: Moi, je trouve ça logique qu'on ne montre pas son corps à partir d'un certain âge. Quand on devient adulte et qu'on est majeur, il n'y a pas de problème. Je comprends, chacun fait ce qu'il veut. Mais quand on est jeune, on ne doit pas montrer son corps.
5: Dans n'importe quelle école, on a tous une règle et c'est ça. À la fois, c'est bien, mais pour l'école de Notre-Dame, dès qu'ils sont habitués, ça va, mais s'ils sont pas habitués, voilà quoi.
6: Moi, je suis tout à fait d'accord avec ça. Je pense que même dans le public ou dans le privé, ça devrait être pareil. L'école, c'est un lieu pour apprendre, pas pour montrer ni son corps, ni son signe religieux, ni sa religion, quoi.
7: Moi, je trouve ça logique, mais... pas trop d'accord la différence qu'ils font entre le privé et le public. Certes, le privé, c'est plus encadré et plus strict, je trouve. Mais au niveau des vestimentaires, il faudrait qu'ils font aussi dans le public. Parce que je trouve que il y a des vestimentaires où les jeunes filles ont un t-shirt, on dirait plus une brassière ou autre que un t-shirt normal.
8: J'en pense que c'est pas plus mal. Comme ça, tout le monde est pareil. Et puis, comme ça, il n'y a pas de... Quand on est ensemble, il n'y a pas de religion, il n'y a pas de... Je m'habille mieux qu'un autre ou autre, donc voilà.
9: J'en pense que le règlement, il est bien. J'approuve ce qu'ils disent, parce que c'est pas bien de montrer trop son corps, surtout à cet âge. Et il y a eu... Déjà des problèmes, et il y a des problèmes qui peuvent arriver, donc c'est pour notre bien qu'ils disent ça, et je suis d'accord avec eux.
10: Non, parce qu'on a le droit de mettre tout type de vêtements, tous.
11: Je trouve que c'est un peu trop strict parce que, les jeans à trous, on voit rien, on voit juste un peu de peau, mais genre on voit vraiment rien. Et les crop tops, par exemple, c'est vraiment trop trop court, par exemple, ça arrive au niveau plus du ventre, je comprends, mais sinon, si on voit un tout petit peu de ventre, je comprends pas, voilà quoi.
12: On pourrait s'habiller comme on veut parce que c'est nous quoi.

0: Nous avons ensuite demandé aux personnes rencontrées si elles préfèrent le règlement intérieur du collège Léon Blum ou du collège Notre-Dame et pourquoi.
1: Moi, j'ai mis ma fille dans ce collège privé, donc je vais vous dire que j'adhère au collège privé. Mais ma première fille est allée au collège Léon Blum et voilà, elle s'y est retrouvée. Voilà, tout dépend de la personnalité aussi de l'enfant et voilà des critères qu'on recherche dans l'éducation de son enfant.
2: J'ai pas de préférence, je veux dire, voilà, on s'inscrit dans un établissement, fréquente un établissement en connaissance de cause.
3: Il en faut pour tous les goûts. Moi, après, mon fils, il va à l'école au collège privé à Notre-Dame parce que ça correspond, je pense, selon moi, un peu plus à nos valeurs familiales, religieuses, etc. Et qu'on peut quand même, malgré le cadre qu'il y a là-bas, tenir quand même un dialogue cohérent avec notre enfant. Plutôt que, j'ai rien contre l'école publique, j'y suis allé, je suis un pur produit de l'école de la République. Mais on pense que c'est lui donner une chance en plus de le mettre dans un collège où il est un peu plus cadré, quoi.
0: Je comprends les règles du collège privé Notre-Dame. Le collège Léon Blum, pour moi, il doit avoir plus de règles sur les règles vestimentaires.
4: Le règlement du collège Léon Blum de Vingt, je trouve qu'il est mieux parce que, en fait, ça dépend. Vu qu'on est dans un endroit laïque et public, on peut s'habiller comme on veut et chacun est libre d'être ce qu'il veut, en fait.
2: Notre-Dame, sans aucun regret.
5: Bah, vu que là, je suis au collège Léon Blum, mon collège obligatoirement, mais c'est mon collège, donc c'est comme c'est que je supporte mon collège.
6: Moi, je suis plutôt vieille école, donc Notre-Dame. Ma fille qui a 12 ans, qui est au collège Léon Blum aussi, moi, j'y ai hors de question qu'elle va avec des croc-top, excuse-moi, et tout des trucs comme ça. Il doit y avoir une tenue adéquate pour aller à l'école. On ne doit pas être dénudé, enfin voilà.
7: Alors, je travaille dans une école privée, donc forcément, je vais préférer le règlement de l'école privée. Parce que c'est mieux, en fait. Il n'y a pas de gamines qui arrivent avec des trucs vraiment trop courts ou alors un peu. Il y a des moments, c'est exagéré dans les collèges publics, donc je préfère.
8: Le privé, c'est mieux. Je trouve que c'est mieux parce qu'au moins, il y a plus de cadres. Déjà, les profs, ils sont un peu plus stricts. Vu que moi, j'avais été au collège à Vingles, je voyais qu'ils laissaient un peu trop aller au niveau des vestimentaires. Donc,
9: Léon Blum.
10: Moi, je préfère Notre-Dame parce qu'il y a des règles plus strictes, mais ils sont toujours adaptés, donc ça va.
0: Bah, je trouve que Léon Blum, c'est plus juste que l'autre collège. Parce que quand même, Gina Trou et Crop Top au-dessus du ventre, voilà quoi.
11: Du collège Léon Blum, je trouve que c'est injuste qu'on puisse pas s'habiller comme on veut et tout. Bah, après, faut pas que ce soit abusé, que ça soit trop trop court et tout, mais sinon.
12: Alors, dans ce micro-trottoir, on remarque bien que les adultes et les parents interrogés, ils préfèrent plutôt les règles du privé. Mais par contre, chez les ados, c'est plutôt l'inverse. Dans la plupart des cas, ils et elles préfèrent pouvoir choisir comment s'habiller. Alors, dans la législation française, les établissements scolaires ont le droit de rédiger un règlement et d'adapter le cadre et les règles à leur convenance. Des vêtements peuvent être interdits pour des raisons de sécurité, d'hygiène, de civilité ou de laïcité. C'est ce qu'on peut lire sur le site de l'Académie de Créteil. Alors, si un ou une élève ne respecte pas les règles de tenue vestimentaire de l'établissement, qu'est-ce qui se passe? La FCPE, donc l'Association des parents d'élèves, écrit « Privé ou public, un établissement ne peut pas interdire l'entrée à un élève sous prétexte de sa tenue vestimentaire. Une procédure disciplinaire pourrait être engagée. Les sanctions sont connues. La sanction prise par le conseil de discipline de l'établissement scolaire sur une proposition de sa direction peut être contestée devant le recteur de l'académie après une audition devant une commission qui a un rôle consultatif.
13: Pour ma part, je pense qu'il faudrait le même règlement intérieur pour tous les collèges publics et privés et que les élèves participent à la rédaction des règles Combien de collégiens et collégiennes sont au courant des règles concernant leur établissement? Je pense que personnellement qu'il faut laisser les élèves s'habiller comme ils et elles veulent, mais pas trop court.
12: Merci Elena, Clem et Malik pour ce micro-trottoir. On poursuit cette émission et on passe du vêtement aux jeux vidéo avec notre chroniqueur Malik.
14: Les jeux vidéo, un thème controversé par beaucoup. Est-ce un ange ou un démon tombé du ciel? Aujourd'hui, nous allons vous présenter ce qu'ils apportent ou non. Nous allons vous parler des avantages et des inconvénients. Les avantages. Les jeux vidéo améliorent la perception de l'espace, la gestion des ressources, la réactivité ou encore, dans certains cas, la coopération. Le travail d'équipe, la coordination et la planification, comme l'indique le site Sutter Health. Les avantages et les risques. Le pay to win. Certains joueurs payent pour gagner des avantages. La perturbation du sommeil, le manque de sécurité à cause des chats vocaux qui contiennent souvent des insultes. Les jeux vidéo peuvent être limités par les parents, notamment grâce au contrôle parental et en posant un cadre et des règles. Jouer uniquement les week-ends, en période scolaire et avant une certaine heure. Le PEGI, un guide, indique l'âge minimum pour jouer à un jeu vidéo, mais il n'est malheureusement pas toujours respecté. Par exemple, j'ai un copain qui joue à GTA V, PEGI 18, donc déconseillé au moins de 18 ans, alors qu'il en a que 12. À présent, on vous présente quelques jeux vidéo. Valorant sert à apprendre la gestion des ressources, la réactivité et la perception de l'espace. Il faut tuer l'équipe adverse, planter une bombe si on attaque et désamorcer la bombe si on défend. Minecraft sert à apprendre à survivre dans la nature. Il a une très bonne communauté et permet de renforcer la créativité. Elden Ring est un jeu solo, ce qui ne peut pas favoriser la coopération. Il faut affronter des boss, c'est-à-dire un ennemi puissant. Roblox est un serveur qui regroupe plusieurs mini-jeux. Les joueurs peuvent construire ce qu'ils souhaitent et partager leurs créations avec le reste de la communauté du jeu. C'est un jeu qui encourage le pay to win avec beaucoup de modérateurs qui bannissent sans raison. Il incite à faire des choses illégales comme voler ou avoir des rapports sexuels. Fortnite a une très bonne communauté, mais il encourage aussi le pay to win et il y a des copies de jeux. C'est une battle royale où il faut tuer tout le monde. Dans League of Legends, il faut détruire tous les adversaires. Ce jeu possède un chat vocal rempli d'insultes, mais il encourage la stratégie. En conclusion, le monde du jeu vidéo propose beaucoup de jeux de guerre, mais il existe quand même des jeux dont l'objectif n'est pas de combattre, mais de s'amuser en famille ou entre amis. Par exemple, des jeux vidéo avec des épreuves sportives comme Nintendo Switch Sport, et des jeux de course comme Mario Kart. L'importance est que chaque jeune trouve un jeu qui lui convienne en mettant des limites de temps de jeu, et c'est pour ça que le contrôle parental existe.
12: Merci Malik, on l'aura compris, les jeux vidéo c'est comme le sucre à consommer avec modération. À présent, on vous dit tout sur votre signe astro avec l'horoscope de Clem.
15: Nouveau mois, nouvelle énergie. Amour, boulot, santé, découvrez tout de suite ce que les étoiles ont écrit pour vous en ce mois de juillet 2026. Sagittaire, travail, vous ne serez d'accord avec personne. Amour, nouveau partenaire, malheureusement, vous en aurez pour votre argent. Santé, migraine ophtalmique, en vue, ouvrez l'œil. Verseau, travail, vous trouverez les mots justes pour terroriser vos collègues. Amour, votre partenaire vous semble absent, c'est normal. Il est parti. Santé, moins de barbecue, plus de jutsu. Taureau, travail, on va vous proposer un nouveau poste. Amour, une vie amoureuse qui vous donnera des sueurs froides. Santé, de fer, mais mou du genou. Cancer, travail, esprit inventif qui fourmille d'idées mais que personne ne comprend. Amour, votre audace pourrait vous jouer des tours. La santé, n'en parlons pas. Bélier, travail, ne décidez surtout plus de rien. Amour, vos choix sont toujours aussi surprenants. Santé, elle finira bien par revenir. Gémeaux,
12: Vous l'aurez peut-être oublié, mais le travail, c'est la santé. Amour, réduisez le nombre de partenaires. Santé, mal de dos, mais de face, ça va. Lion, travail. Le monde du travail n'est vraiment pas fait pour vous. En amour, votre regard de braise déstabilise plus d'une personne. Attention aux incendies. Santé, votre vitalité commence à s'estomper. Balance, travail, votre franchise vous jouera des tours. Amour, une fois encore, votre partenaire vous pardonnera, mais veuillez cesser vos infidélités. Santé, excellente résistance aux morsures d'araignée. Vierge, travail, vous avez une idée précise de ce que vous ne voulez plus faire. Amour, vous allez vous connecter à une personne. Santé, vitalité surprenante pour votre âge. Scorpion, travail, pas de nouveaux projets en cours. Amour, vous n'arriverez pas à conserver votre partenaire. Santé, l'apéro vous fait du bien ? Continuez, on doit bien mourir de quelque chose. Capricorne, travail, ne proposez vos idées que si on vous le demande. Amour, vous pouvez tout oser car les astres sont de votre côté. Santé, fumer tue, mais vivre aussi. Poisson, un petit trafic bien mené vous aidera à améliorer l'ordinaire. Amour, une aventure passionnelle sans lendemain vous attend. Santé, le double menton vous pend au nez.
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16: Bonjour à toutes et à tous, aujourd'hui je vais vous parler de l'actualité musicale pop en vous parlant des dernières sorties. On commence avec Olivia Rodrigo, née le 20 février 2003, elle a 23 ans et est surtout connue chez les ados. Ses albums parlent de l'adolescence, de rupture et de relations amoureuses. You Seem Pretty Sad for the Girl So In Love est un album qui parle d'une relation amoureuse où au début tout semble parfait mais la relation se révèle toxique. L'album est très apprécié du public, il est sorti le 12 juin et contient 13 titres qui sont dans un ordre précis. Je vous fais écouter un extrait dès maintenant. 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

C'était Honey Bay de Olivia Rodrigo. Passons maintenant à Ariana Grande, une chanteuse pop. Ses chansons parlent la plupart du temps d'amour. Elle est née le 26 juin 1993 aux États-Unis. Elle est aussi actrice, elle a joué dans Wicked et Victorious. Son album se nomme Pétale, il sortira le 31 juillet de cette année. Il parle de son évolution personnelle et d'amour et contient 12 titres. Ariana Grande a déjà dévoilé un morceau de cet album, Hate That I Made You Love Me, que je vous fais écouter maintenant.

Tout le monde connaît Taylor Swift, mais connaissez-vous son histoire ? Née le 13 décembre 1989 à West Reading, aux États-Unis, une petite ville, elle adore la musique, précisément la country. À seulement 14 ans, elle déménage à Nashville où elle sort l'album country intitulé Taylor Swift. Elle se fait surtout connaître avec l'album Fearless. Elle sort ensuite les albums Speak Now, Red, mais c'est avec 1989 qu'elle acquérit une renommée de pop star. Lorsqu'elle a 19 ans, Taylor Swift reçoit au MTV Music Awards le prix du meilleur clip de l'année. Pendant son discours, le rappeur Kanye West monte sur la scène pendant son discours et l'interrompt pour dire que Beyoncé méritait plus ce prix que Taylor. En 2016, lorsque tout le monde les pensait réconciliés, Kanye West sort le morceau Famous où il dit qu'il l'a rendu célèbre et l'insulte de garce. Lui et sa femme affirment que Taylor était au courant, mais elle affirme le contraire. Kanye diffuse un enregistrement où on entend Taylor Swift dire qu'elle était d'accord, mais c'était un montage. À cause de ça, elle se fait harceler pendant un an, elle disparaît, puis revient encore plus forte avec son album Reputation. L'emblème et le serpent, un clin d'œil à Kanye West et Kim Kardashian qui mettaient des serpents dans les commentaires sous les vidéos de Taylor. Puis elle sort les albums Lover, Evermore, Midnight, Folklore, The Tortured Poet Department et le dernier date de 2025, The Life of the Showgirl. Cette année, elle sort le morceau I Knew It and I Knew You pour le film Toy Story 5 que je vous fais écouter maintenant.

0: Place au direct. Je dois interrompre les programmes car nous avons du nouveau depuis le palais de l'Élysée. Alors Marcel, du nouveau avec Delphine.
1: Oui, Huguette, ici il y a beaucoup de monde. Delphine vient de se faire interpeller par les agents de la SVP car elle s'est garée sur une place handicapée devant le palais de l'Élysée. Je vais à sa rencontre pour qu'elle puisse s'exprimer.
2: Mon plan a échoué. En plus, je viens de me prendre 135 euros d'amende. Je retourne au Sagi pour enfiler des perles.
1: Bon, Huguette, Delphine a repris ses esprits. Elle se concentre sur ses perles. Mais bon, entre nous, Huguette, pour qui auriez-vous voté ? Delphine ou notre président ?
0: Pour Delphine, bien évidemment. Avec elle, c'est fiesta boum boum tout au long de l'année. C'était Marcel, notre envoyé spécial depuis l'Élysée. Merci à vous, chers auditeurs et auditrices, pour votre écoute. C'est la fin de notre émission Vague News sur Micro Rebelle 99.6 FM. Merci aux chroniqueurs et chroniqueuses Lila, Malik, Elena, Clem, Emeline alias Marcel, Noémie alias Huguette et Delphine. 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

0: Est-ce que c'est bien le cas pour tout le monde?
1: Pardon, moi je reviens juste sur un point qui n'est pas forcément hyper limpide. C'est juste que quand une fille dit non, j'ai l'impression quand même que souvent ça sous-entend que c'est...
0: C'est non.
1: Non. D'accord. Ah ouais. Ah, faut bien... ouais, c'est pas si simple, faut bien choper le truc, hein.
2: Moi, ce que j'ai compris, en fait...
1: Pardon, c'est que je te coupe. Ouais, je te coupe. C'est juste parce qu'il y a un deuxième point, c'est que quand une fille dort, on sait pas, du coup, si on peut, si on peut pas. Et du coup, je me dis, peut-être que dans le doute, on peut tenter...
0: Non, la laisser dormir. Si elle dort, tu la laisses dormir.
1: Eh oui. Eh ben oui, ok. Mmh. D'accord.
2: Et pas penser qu'on peut imposer notre désir, vous aviez dit.
0: Ouais. Très bien, Tobias. Après, c'est pas la peine de crier, oui. Mais c'est super.
1: Pas la peine de crier, parce que comme on est tous là, on entend très bien.
3: Oui, des petites remarques, toujours.
1: Quoi ? T'as un problème ?
3: Non, si tu fais toujours des petites remarques, voilà. Et... Tu ferais mieux d'essayer de comprendre les femmes, tu vois, de les écouter.
1: Ah, écoutez, moi, j'écoute pas les femmes, moi, j'écoute pas les femmes.
3: Il me semblait.
1: On voit tous que t'as aucune sensibilité.
4: Excuse-moi. Calmez-vous, je pense que ce que vous essayez...
3: Oh, tais-toi.
2: Ta gueule.
3: Pourquoi ?
1: Elle intervient au milieu du... Tout hystérique, là. C'est fou de faire ça.
3: Très désagréable.
1: On parlait du désir.
3: C'est con, pourquoi on s'embrouille comme ça ? C'est elle qui
1: coupe, hein, coupeuse.

0: Et ce qu'il faut bien comprendre, c'est que quand une fille dit non, on peut croire que... Et en fait, c'est non.
1: Bonjour, je m'appelle Mathias.
2: Bonjour, je m'appelle Alicia.
3: Bonjour, je m'appelle Océane.
4: Bonjour, je m'appelle Léna.
5: Bonjour, je m'appelle Kaylee.
1: Nous sommes des jeunes qui font partie de l'association Rencontres et Loisirs. Merci de nous écouter. On vous a préparé une émission sur les inégalités avec un micro-trottoir, une interview d'un éducateur spécialisé et de la musique. C'est parti.
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7: 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Dans quelques instants, nous allons procéder à l'interview d'Antoine.
6: Avez-vous déjà observé des inégalités dans la société ?
8: Alors bonjour, oui, bon, moi c'est Antoine du coup. Je suis éducateur spécialisé au sein de l'association Rencontres et Loisirs, où j'ai pour métier d'être éducateur spécialisé. Donc je travaille avec les jeunes de 11 à 21 ans. Donc pour répondre à ta question, effectivement, oui, j'observe très régulièrement des inégalités au sein de la société et surtout dans mon travail, tout à fait.
6: Vous pourriez nous en expliquer ?
8: Tout à fait, oui. Et il y a plusieurs inégalités. La première que je vais rencontrer souvent, ça va être une inégalité que je vais qualifier de sociale ou économique. Donc dans le sens où je vais rencontrer pas mal de jeunes différents qui ont par exemple des inégalités de logement. On a des jeunes qui vont habiter dans des logements différents d'autres, des logements plus adaptés ou moins adaptés au lieu de vie. Ou aussi même des inégalités d'accès aux loisirs. Donc on va avoir des jeunes qui vont pouvoir avoir la chance d'être inscrits dans un club de sport, etc. Et d'autres qui n'ont pas du tout les moyens. Donc ça va être des grosses inégalités. Je vais aussi beaucoup rencontrer des inégalités scolaires. Donc c'est-à-dire des jeunes qui ont des familles où les parents sont en capacité de les soutenir dans leur scolarité. Et d'autres jeunes qui ont malheureusement des parents qui ne sont pas en capacité de les soutenir ou qui sont pris par le travail ou par l'éducation des enfants. Toujours dans les inégalités scolaires, on va aussi voir des inégalités aux accès des outils numériques. Donc des jeunes qui ont facilement des ordinateurs, etc. Aujourd'hui, en 2026, vous avez tous besoin d'avoir accès à Internet. Dans la réalité, il y a encore des jeunes qui ont parfois du mal à avoir accès à Internet. On va aussi voir des inégalités de territoire. Nous, on intervient surtout au niveau des quartiers prioritaires de la ville. Donc les inégalités de territoire, ça va être des jeunes qui... vont être un peu excentrés du centre-ville, vont avoir du mal à se rendre dans des endroits. Donc ça, c'est aussi des inégalités par rapport à d'autres jeunes. Je vais aussi souligner une inégalité qui va être une inégalité d'accès à la santé mentale. C'est un gros sujet, la santé mentale, aujourd'hui, chez les jeunes. Et donc, on va avoir des jeunes qui vont... par exemple, un jeune qui est issu de bonne famille économique va plus facilement avoir accès à des soins type psychologue, etc., parce que les parents vont pouvoir payer. Et d'autres jeunes, les parents ne peuvent pas payer ces soins-là. Donc ça, c'est aussi une très grosse inégalité. Et la dernière que je voudrais souligner, c'est les inégalités filles-garçons qu'on peut rencontrer aussi dans notre travail, avec notamment, je trouve moi, à mon sens, que les filles sont encore vachement jugées sur leur physique par rapport aux garçons. Ça, on le voit en étant beaucoup dans la cour des collèges, etc. Ou encore le harcèlement, qui va toucher aussi bien les filles que les garçons, mais ça reste encore une grosse inégalité. Voilà. À peu près ce que je peux vous dire là-dessus.
7: Et est-ce que de vous-même, de toi...
8: Vous, toi. Tu peux me tutoyer.
7: Est-ce que de toi-même, t'as déjà vécu une expérience de toi ?
8: Alors moi, sur ma posture de garçon, j'en ai pas souligné. Non, j'ai pas l'impression d'avoir été victime d'inégalité.
7: Grand merci.
8: Pas de souci.
6: Si vous n'aviez pas connu cela, est-ce que...

0: Alors, davantage, c'est pas facile d'aller chercher tout de suite à...
1: Pourquoi le métier d'éducateur, il aide
2: à lutter contre les discriminations?
0: Ah, parce qu'on va mener tout... Nous, on va essayer de mener un travail de fond. Donc, c'est-à-dire qu'on va avoir plusieurs axes de travail qui vont être... par exemple, quand on fait des actions collectives où on vous emmène en sortie, c'est pas pour rien. Tu vois, quand je parlais d'inégalité de territoire avec d'inégalité à l'accès aux loisirs, nous, c'est ce qu'on essaye de faire, en fait. C'est de vous montrer, comme ici, quand vous êtes dans ce cadre-là, avec l'action avec Micro-Rebelle, on essaye de vous donner ces accès-là pour justement essayer de gommer ces inégalités par rapport à d'autres jeunes. Je pense que c'est vraiment le fondement de notre métier. Ouais.
2: Est-ce que, avec vos collègues, est-ce que tu as déjà vu ou entendu des discriminations?
0: Entre collègues, tu veux
2: oui.
0: dire? Honnêtement, non, ça me parle pas. Je regarde ma collègue un peu du coin de l'œil, mais si elle a pas un petit exemple à me donner, non.
2: Quelle formation on peut faire pour devenir éducateur ou éducatrice?
0: Alors, moi, j'ai été diplômé en 2015, donc ça fait 11 ans maintenant. Il me semble que ça a un peu changé, mais à mon époque, il faut déjà avoir le bac. Ensuite, j'ai fait 3 ans d'études à la fac, où j'ai décroché un diplôme universitaire, option carrière sociale. Et ensuite, on passe le diplôme d'état d'éducateur spécialisé. Et... À l'époque, on pouvait passer, moi je l'ai passé en même temps, la licence sciences de l'éducation. Mais je crois qu'aujourd'hui, elle est obtenue de fait dans le parcours, si je dis pas de bêtises.
3: Aujourd'hui, après le bac, on peut directement rentrer en école d'éducateur spécialisé. Et effectivement, aujourd'hui, du coup, le diplôme d'éducateur spécialisé, il est équivalent à une licence.
0: Ok.
3: Donc, c'est pas à proprement parler de la licence...
0: Bien sûr, ouais.
3: Pas celle-ci, tu vois, mais du coup, c'est une équivalence licence dans tous les cas.
0: Ok.
3: Et on peut faire, en plus de l'école d'éducateur, une licence en même temps, enfin à côté.
0: D'accord.
2: Et alors d'aujourd'hui, c'est obligé d'avoir le bac?
0: Oui, c'est obligatoire pour accéder à ces études.
2: Quelle matière pourront-on avoir pour accéder à ce métier?
0: On va trouver des matières que vous avez encore au collège, par exemple pour ceux qui sont au collège autour de la table. Maths français, moi j'avais encore. J'avais de la philo, de la psychologie du handicap, de la sociologie. Donc la sociologie, c'est on étudie un peu le comportement humain. C'est vieux quand même de revenir jusque-là. Mais on doit aussi monter des projets. Et moi, à la fac, on avait monté une petite association avec un collectif d'étudiants. On était 7. On avait appelé Touche pas à ma femme, ce petit collectif. Et en fait, on voulait mettre en lumière les différences de prise en charge pour les femmes victimes de violences entre la France et l'Espagne. Donc on a fait pas mal d'interviews, de choses comme ça en France pour voir comment les femmes étaient prises en charge. Et ensuite, on est parti à Barcelone en Espagne où on a fait la même chose. Et on s'est rendu compte que le cursus espagnol était quand même beaucoup plus réactif que le cursus français dans la prise en charge des femmes victimes de violences.
2: Est-ce que des fois, vous devez vous mettre en situation entre collègues?
0: Alors, se mettre en situation, je n'irai pas jusque-là, mais c'est là tu soulignes quelque chose d'important, c'est le travail en équipe. Dans le social, c'est quelque chose d'hyper important. Nous, on essaye, quand on se croise, on n'a pas réponse à tout, on n'est pas des super-héros. Donc, c'est toujours bien d'exposer un peu aux collègues. Tu vois, par exemple, moi, ça m'est arrivé il n'y a pas longtemps avec mon collègue Thomas. Je pense que tout le monde connaît Thomas. J'avais une situation qui me posait beaucoup de questions. Sur un temps de trajet, on est qu'à deux dans la voiture. Je lui dis, écoute Thomas, qu'est-ce que tu ferais toi dans cette situation? Comment on pourrait faire? Donc ouais, c'est hyper important de se mettre un peu à la place en situation, comme tu dis, et puis d'en discuter avec les collègues pour... t'as toujours un collègue qui va avoir une idée que t'as pas pensé et qui va t'emmener vers un endroit qui est super intéressant quoi, pour travailler.
2: Et il faut avoir le bac obligatoirement, mais est-ce que le BAFA aussi?
0: Non, le BAFA, pas obligatoire. De toute façon, le diplôme d'éducateur te donne... moi, par exemple, j'ai fait les centres après ma formation d'éducateur, mais j'avais pas le BAFA. Mais le diplôme d'éduc te donne le BAFA et le diplôme de direction BAFA. Tu peux aussi diriger des centres aérés une fois que tu es diplômé éducateur spécialisé.
2: Merci.
0: Pas de souci.
2: Il faut être obligatoirement majeur.
0: Pour
2: faire ce métier.
0: Oui, de toute façon, de fait, quand t'as le bac, souvent tu le passes à 18 ans. Et donc oui, sinon, il faut être majeur.
2: Ok.
0: Et puis même, j'ai envie de dire, des fois, l'âge, ça peut être aussi un frein parce qu'on va travailler avec beaucoup de public. Et tu vois, par exemple, là, tu sors diplômé de l'école, si t'as un cursus à peu près normal, 21 ans, parfois, t'as certaines associations qui vont avoir du mal à te recruter si tu dois travailler avec un,

0: public adulte ou autre, ils aiment bien aussi quand tu prends de l'expérience, etc. Mais pas tous, hein, y en a qui te donnent la chance de le faire, mais l'âge est aussi important, donc être majeur, oui, obligatoire.
1: Est-ce que c'est un métier frustrant ?
0: Moi, je suis très fier de ce métier-là, parce que j'ai l'impression d'être utile. Après, oui, un peu des deux, métier frustrant, dans le sens où parfois, on a l'impression d'avancer avec un jeune. Donc, on se dit, bah, c'est bon, il a accroché, il y a du résultat, et puis bah, le jeune ne vient pas au rendez-vous, ou ne se lève pas. Là, c'est frustrant, parce que des fois, on a l'impression de faire un pas en avant pour en faire 10 en arrière. Mais d'un autre côté, parfois, on a aussi des très belles réussites où on est fier en fait d'avoir accompagné le jeune et d'avoir réussi à répondre à la demande initiale, quoi.
1: Est-ce qu'il y a des jeunes qui refusent d'aller au rendez-vous, et est-ce qu'il y a des jeunes où vous avez plus d'affinité avec d'autres?
0: Oui, en fait, si tu veux, on devrait pas dire ça comme ça, mais on est dans l'humain, donc il y a des jeunes avec lesquels ça passe plus facilement que d'autres, même si pour moi un éducateur ça se doit d'être neutre et d'accompagner toujours sans jugement. C'est ce que j'essaye de faire au jour le jour, mais il y a toujours des affinités qui se créent, des contacts qui passent un peu mieux, des jeunes qui adhèrent plus que d'autres. Et donc forcément, oui, parfois il y a des... mais ça reste toujours très professionnel avec la barrière éducative et puis toujours en gardant l'accompagnement en ligne de mire, quoi.
1: Merci. Comme vous travaillez avec l'association Rencontrer Loisirs, est-ce que vous pouvez nous donner des exemples, des activités que vous pourriez faire ?
0: Oui, tout à fait. Les activités, donc on va parfois avoir des activités qui sont, je vais qualifier simplement de ludiques, dans le sens où on va prendre un groupe de jeunes, c'est pour apprendre à se connaître, pour vraiment créer ce lien de confiance. Mais on va aussi proposer des activités qui sont autour de projets, donc par exemple comme celui-ci avec Micro Rebelle, qui est là aussi pour vous sensibiliser, vous les jeunes, aux inégalités, etc., comme on est en train de discuter depuis tout à l'heure. Sinon, après, moi j'ai aussi fait des projets comme au commissariat d'Hénin-Beaumont, on a fait réaliser une fresque sur un des murs du parking, et en fait le but de ce projet là c'était de faire une sorte de regard croisé entre les jeunes et la police, donc pour que la police ait un autre regard sur les jeunes, que les jeunes aient aussi un autre regard sur la police, qu'on fasse quelque chose d'ensemble. Ça nous semblait important, et voilà, enfin ce projet était vraiment magnifique, dans le sens où toi tu avais participé, Alicia, le but de ce projet c'était aussi de faire découvrir le bassin minier, pour faire une représentation du bassin minier sur les murs du commissariat, sous couvert du coup de ce regard croisé, pour changer un peu les mentalités entre jeunes et police. Actuellement, je suis aussi en train de mener un projet avec Maison et Cité d'entretien des jardins des personnes âgées. Je regarde encore Alicia parce que je suis souvent avec elle, elle a fait aussi ce projet. Et là aussi, c'était encore une fois pour changer le regard des jeunes vers les personnes âgées, vice-versa, puis pour favoriser l'entraide. Enfin voilà. Puis bon, après, mes collègues des autres villes auraient aussi pas mal d'exemples à vous donner de projets qu'ils ont réalisés, bien sûr.
1: De manière générale, qu'est-ce qui te plaît le plus dans ton métier ?
0: Comme je le disais tout à l'heure, c'est me sentir utile, travailler auprès des jeunes. Je vois pas ma place ailleurs aujourd'hui. L'autonomie qu'on a aussi, parce qu'on a la chance d'avoir un métier où on nous laisse faire nos plannings, où c'est nous qui... On arrive dans ce métier-là, on nous dit, voici le territoire dans lequel tu dois travailler, travaille. C'est pas comme à l'usine ou ailleurs où on va nous dire, il faut emballer autant de cartons aujourd'hui. Là, c'est fais ton travail, va vers les jeunes, fais-toi connaître, vois ce qu'ils ont besoin et réponds-y. Et franchement, moi, c'est ce que j'adore. Je trouve que je suis à ma place et que c'est une branche du social qui est vraiment très importante aujourd'hui.
1: Et est-ce qu'entre collègues, vous devez souvent vous entraider pour récupérer les jeunes d'un autre éducateur ?
0: Oui, ça arrive comme on a fait aujourd'hui, parce qu'on ne peut pas tous être présents, on est appelés à différents endroits. Donc là, par exemple, toi c'est Evin, donc Laura, Montigny n'est pas représenté aujourd'hui, mais d'habitude il y a des jeunes de Montigny, vous revoyez, il y a Chloé, mais on doit, dès qu'on peut se filer un coup de main, on se file un coup de main, quoi. On a un groupe sur lequel on discute tous les quatre, et puis voilà, dès qu'il y a un collègue qui a besoin d'un coup de main, il contacte les autres, et puis celui qui peut répondre, répond, et donc... c'est une équipe, quoi. On travaille en équipe.
1: Merci.
0: Pas de soucis.
1: Alors, est-ce que vous avez des questions, ou sinon, vous avez une question que vous aurez aimé qu'on vous pose ?
0: Là, comme ça, non. Après, si je devais te dire un petit mot de la fin, c'est que je vous félicite, vous, de faire ce que vous faites. C'est vraiment super intéressant qu'il y ait des jeunes qui sont quand même investis sur ces thématiques-là aujourd'hui. Et je pense que ces thématiques-là, portées par des jeunes pour d'autres jeunes, ça porte beaucoup plus que des adultes qui vont en parler, et c'est... C'est cool, merci à vous de le faire.
1: Merci.
2: Merci.
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2: 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Nous avons organisé un micro-trottoir dans les rues de Lens. Nous sommes ravis de vous faire écouter notre enquête micro-trottoir sur les inégalités.
1: Avez-vous déjà observé des inégalités dans la société ?
3: Ouais, au travail, au niveau homme-femme.
4: Oui, ça, oui.
5: Non, du tout.
6: Bah, pas qu'une.
1: Et combien exactement ?
6: Il y en a beaucoup.
1: Vous pourriez nous raconter ?
6: Bah, déjà, le droit de la femme et de l'homme. Les maltraitances enfants, qui sont pas forcément bien suivies. Les guerres.
7: Oui, régulièrement.
4: Et pourquoi ?
7: Bah, ça, c'est dû aux politiques locales, politiques publiques, les problématiques de société qu'on trouve actuellement un peu partout en France.
8: Oui.
1: Et pourquoi ?
8: Ça dépend, pour les logements et tout.
4: Oui.
1: Et pourquoi ?
9: Les inégalités raciales, les inégalités entre enfants, beaucoup aussi, au niveau vestimentaire.
10: Oui, hein. Tous les jours, hein, il y en a.
1: Et pourquoi ?
10: C'est... Alors là, c'est bien compliqué. Pourquoi ? Parce qu'on est maintenant dans une société où plus rien ne va, où plus rien ne passe aussi. Tolérance zéro.
11: Bah, dans le sport, je trouve qu'il y a encore énormément de... ça commence tout doucement, mais il y a encore énormément de travail à faire. Je trouve, comme mon petit qui joue dans un club, on commence à avoir pas mal d'équipes féminines. Ça commence tout à progresser. Je trouve que c'est pas encore assez parce que ça se développe tout doucement, mais on va dire ça commence, mais il y a encore pas mal de choses à faire. Moi, je viens d'un domaine dans le commerce où je trouve que bon, bah, il y a certains hommes qui sont mieux payés que les femmes. Je trouve pour le même poste que je trouve que c'est pas égal. Pour le même travail effectué, je trouve que c'est pas égal.
6: Oh oui, il y en a pas mal.
2: Et pourquoi ?
6: Pourquoi ? Ben, bonne question. Homme-femme, bon, encore, oui, déjà ça, mais ça va encore, je dirais plutôt les classes. Il y a vraiment les très riches et puis parfois les très pauvres et puis il n'y a plus vraiment d'entre-deux, quoi.
0: Merci. Avez-vous vous-même connu l'expérience de l'inégalité ?
4: Non.
8: Oui.
4: Non, pas du tout.
5: Oui.
12: Social, oui.
2: Pouvez-vous nous raconter ?
4: Moi, je suis issue de l'immigration. Donc, quand on arrive en milieu scolaire très jeune, on s'en rend vite compte parce que même les enseignants nous le montrent. Donc, moi, j'en ai vécu, oui, adolescente. Et même encore aujourd'hui, mais en fait, j'ai appris à vivre avec et voilà, j'avance.
13: Pour l'instant, il y a tous les services que j'ai déjà été et il y a de l'égalité partout. Comme femme, comme homme.
1: Avez-vous vous-même connu l'expérience de l'inégalité ?
3: Non.
11: C'est-à-dire ?
0: Sur le sport ?
11: Sport, non.
0: Ou dans le travail ?
11: Non.
6: J'avoue que j'ai jamais été vraiment confrontée à ça. Ça s'est toujours très bien passé. De mon point de vue, par rapport à moi. Maintenant, ça va. Jusqu'ici, ça va. Pas encore, non.
7: Alors, l'inégalité, je sais pas. Pas trop, mais le racisme, oui.
2: Pouvez-vous nous raconter ou pas ?
7: Ben, juste au niveau de, ne serait-ce que pour avoir accès à un logement ou à un travail, je trouve qu'il y a quand même des fois des... Là, on peut parler d'inégalité et de discrimination par rapport à certaines choses. C'est ce que j'ai pu remarquer au cours de mon expérience professionnelle.
8: D'accord. Oui.
1: Pouvez-vous nous raconter ?
8: Un peu, c'est... Après, quand t'as demandé, je mens, et c'est dur. J'ai connu des SDF et tout, et franchement, c'est dur de trouver un logement. Quoi.
10: Ah bah oui, hein. Déjà tout petit à l'école, à votre âge.
1: Pouvez-vous nous raconter ?
10: Ah ! Alors là, c'est... Eh ben, le fait, en fait, voilà, d'être différent... En fait, quand on est différent, on est critiqué. Maintenant, on appelle ça, comment dire, du harcèlement, voilà. À mon époque, on n'en parlait pas, c'était tabou. Et fort heureusement, maintenant, c'est dénoncé. Et c'est très bien. Et moi, en fait, voilà, on va dire que j'ai été victime d'harcèlement quand j'étais petit. Parce que j'étais différent, parce que j'étais plus efféminé qu'un garçon normal ou des choses comme ça, quoi.
1: Mince. Mais quelles sont vos idées pour améliorer ça ?
11: on progresse sur beaucoup de choses, mais il y a encore pas mal de choses à faire pour que l'homme, la femme soit égale à l'homme, en tout cas dans le domaine du travail, dans la société, dans diverses choses, la culture, voilà, pas mal de choses.
6: Ah, bah déjà discuter, pouvoir discuter, dire vraiment... Enfin, avoir de l'écoute, déjà qu'on nous écoute, surtout. Au travail, peut-être les inégalités, peut-être plus pouvoir discuter, et puis que, bah, homme, femme, ou discrimination, ça dépend, couleur, et tout ça, qu'on est tous égaux, en fait. On fait le même travail, on doit être payé pareil, et puis, voilà, quoi.
3: Franchement, je sais pas du tout, c'est pas à moi de répondre à ça, c'est peut-être au gouvernement.
5: Quelles sont vos idées pour améliorer les choses ?
10: Bah, communiquer le plus possible, voilà, la communication. Et puis tout le temps, défendre ses positions, voilà, ne pas laisser faire.
5: Merci.
7: Ah là, bonne question, hein. Là, je pense un peu plus d'inclusion et de savoir vivre ensemble, ce serait déjà pas mal pour démarrer des perspectives positives. Et après, toujours en venir à des actions locales pour travailler sur... la connaissance de l'autre et de limiter les inégalités, les discriminations.
12: D'accord. Bah, changer la mentalité des êtres humains.
1: C'est-à-dire ?
12: Bah, que l'être humain soit plus développé, moins méchant.
1: Je sais pas.
14: Quelles sont vos idées pour améliorer les choses ?
15: Améliorer les choses ? Là, j'ai pas l'idée qui me vient en tête du tout.
4: Je pense qu'on devrait faire des collèges dans lesquels on invite des personnes de plusieurs origines, de sexes différents aussi, pour débattre des mal-êtres, que les petits mots ou les petits regards ou les petites indiscrétions ou les sous-entendus peuvent améliorer, parce que des fois on est blessé par le regard ou par les différences de classe sociale, où certains nous traitent peut-être d'immigrés qui n'ont pas droit à ci ou qui ne peuvent pas faire ça, alors que voilà, on travaille tous et puis peut-être on paye tous les impôts.
1: Je crois qu'il y avait déjà eu des écoles comme ça, non ?
4: Il y a eu quelques entreprises qui ont essayé de mettre ce genre de choses en place. Je ne sais pas si vous avez connu l'épisode des suicides Orange France. Je travaillais pour le groupe Orange et effectivement l'entreprise a essayé de mettre en place des espèces de réunions de vie pour qu'on parle de ces inégalités pour rééquilibrer les choses. Maintenant, aujourd'hui, je ne sais pas, dans l'entreprise où je travaille, par exemple, ça n'existe pas.
16: Bonne question. Ouais. Bon, c'est compliqué, ce n'était pas prévu, donc j'ai un peu de mal à te répondre.
8: Non, le travail surtout, c'est important. Pas que pour les jeunes, pour les plus vieux, quoi. Faut faire des choses, quoi. C'est beaucoup Liévin, Lens... Moi, je trouve qu'il y a une petite tristesse au niveau des logements, la demande de logements dans le secteur de Lens-Liévin. Après, c'est pas pour tout le monde. Hein. C'est bien qu'il y a de la famille et tout, il y a des enfants, mais pour ceux qui vivent seuls, c'est dur. Quoi. C'est dur d'avoir un logement. Quoi. Ça,
14: D'accord, c'est bon, tout pour moi.
7: Ok, merci.
14: Merci beaucoup. Merci. Au revoir, bonne
7: journée. Au revoir.
1: Bon, merci pour vos réponses, c'était très gentil.
4: Merci.
14: Au revoir.
4: Au revoir, bonne journée à vous.
0: En résumé, les personnes nous ont beaucoup parlé du sexisme comme des situations qu'ils ont vécues ou vues. Par exemple, les logements, les codes vestimentaires, les sports, le travail, le salaire et les écoles. Et surtout le harcèlement. On vous a préparé deux sujets qui ont rapport avec le sexisme et le racisme. Bonne écoute.
14: Le racisme, c'est quand on te juge sur ta couleur de peau ou ton origine. Ça peut avoir des conséquences sur ta santé mentale et physique. Ça peut entraîner des suicides. Alicia va tout vous raconter.
17: Près d'une personne sur deux en France estime avoir déjà été victime de racisme. Selon un sondage IFLOP, la minorité visible sont les plus touchées. D'après l'Institut, 80% des personnes perçues comme noires et 70% des personnes perçues comme arabes assurent avoir déjà subi du racisme. Les formes de racisme sont diverses. Par exemple, 25% des sondés affirment avoir eu des moqueries ou des propos vexants. 24% ont eu des insultes ou des injures. 14% des menaces. 11% des vols ou des dégradations. Et 9% de violences physiques. Article rédigé par Mathilde Groubi pour France Info le 9 avril 2026.
18: Vous êtes toujours sur Micro Rebelle, merci d'être à l'écoute de nos programmes.
2: Léna, quelle est la définition du sexisme ?
0: Merci pour cette question. La définition du sexisme, c'est la discrimination ou préjugé basé sur le sexe ou le genre de personne. Océane, quelles sont les victimes concernées par le sexisme ?
2: Les femmes, les hommes et les non-binaires. Quelles sont les conséquences du sexisme ?
0: Les conséquences du sexisme sont le manque de confiance en soi, les violences, les inégalités salaires, le harcèlement de rue, se retrouver seule à faire plus le ménage. Est-ce que tu peux me donner des exemples, s'il te plaît ?
2: Croire que les filles sont moins fortes au foot. Pouvoir faire le métier de ses rêves. Léna, tu as fait des recherches là-dessus, tu pourrais nous en parler.
0: La dernière enquête annuelle de victimation du ministère de l'Intérieur publiée jeudi 30 octobre montre une hausse de 16% du nombre de personnes qui se disent victimes de violences sexuelles entre 2022 et 2023. Une constante, en revanche, celle-ci porte toujours aussi peu plainte. Lénaïgue Bredou et Marine Turki. Un article qui porte d'inégalité femmes et hommes, de discrimination sexiste ou de lutte contre le sexisme. Après tout ça, voici une pause musicale.

0: La musique est terminée. Place à l'émission. L'émission est terminée. Merci de nous avoir écoutés. C'était Mathias, Lena, Alicia, Kylie et Océane. Au revoir. On se quitte avec Jean-Vol de Louane.
1: Au revoir.
0: Au revoir.
2: Au revoir.
0: Bonne journée.

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4: Bonjour à toutes, bonjour à tous et bienvenue dans Radio Sahab, l'émission de radio des amis, des ennemis, des gens qui s'apprécient avant de se haïr. Allez-vous vous reconnaître dans les histoires que nous allons vous raconter?
0: Cette émission est enregistrée dans les locaux de Franche Connexion à Montigny-Angoulême par les jeunes de Rencontre et Loisirs. Noelia, Alicia, Kelia, Maïssa, Neila, qui suivent l'atelier radio avec Micro Rebelle, ainsi que Léna et Matteo des ateliers rap menés par Pierre et Charlie.
4: Au programme de l'émission, on va parler d'amitié, de vice, de haine, de rupture amicale, mais aussi de moments joyeux, de textes et d'interviews, mais aussi en rap.
0: Au début de cette émission, avec une grande question, l'amitié c'est quoi? Et j'ai envie de poser la question chacun et chacune d'entre vous.
5: L'amitié c'est deux personnes ou un groupe de personnes qui s'entendent bien, en qui on a confiance, avec qui on passe des bons et des mauvais moments.
6: C'est deux personnes qui se rencontrent, qui petit à petit se voyaient juste dans les couloirs, sans se parler, mais avec des regards pleins de complicité à venir. Et quelques semaines après, il n'est plus possible de les séparer.
4: C'est quelqu'un en qui on a confiance, si possible jusqu'à la fin des temps. Quelqu'un avec qui on partage nos délires, nos absurdités, nos joies, nos rires, nos peines. Et toi Maïssa, c'est quoi pour toi l'amitié?
0: Une amitié, c'est avoir des personnes sur qui on peut compter, quelqu'un avec qui on peut se confier, avec qui on peut partager des émotions, nos peines. On poursuit sur cette thématique, mais en musique cette fois, parce que oui, nos collègues Apprachi Rapper ont aussi travaillé sur l'amitié. On écoute ce rap sur l'amitié.

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0: On passe du rap à un son assez court pour partager des petites phrases de ce qui nous rend heureux et heureuses.
1: Moi, ce qui me rend heureux, c'est mes potes.
2: Moi, qu'est-ce qui me rend heureux, c'est voir mes parents heureux.
3: Moi, ce qui me rend heureuse, c'est de passer du temps avec mes amis.
4: Moi, ce qui me rend heureuse, c'est de voir ma grand-mère.
5: Moi, ce qui me rend heureux, c'est de manger du flan coco.
2: Moi, qu'est-ce qui me rend heureuse, c'est quand ma mère en achète des chaussures.
3: Moi, ce qui me rend heureuse, c'est d'aller chez ma grand-mère.
1: Moi, ce qui me rend heureuse, c'est de sortir avec mon copain.
2: Qu'est-ce qui me rend heureuse, c'est mon petit frère.
5: Moi, ce qui me rend heureux, c'est les repas de ma mère.
4: Moi, ce qui me rend heureuse, c'est la puff.
2: Qu'est-ce qui me rendrait heureuse, c'est de réussir en tant que pompier. Qu'est-ce qui me rendrait heureuse, c'est d'avoir mon brevet.
3: Moi, ce qui me rendrait heureuse, c'est de réussir plus tard.
2: Moi, qu'est-ce qui me rendrait heureuse, c'est de revoir ma grand-mère. Qu'est-ce qui me rendrait heureuse, c'est de revoir ma sœur revenir à la maison.
0: Noëlla et Alicia, pour décrire la manière dont on passe de l'amitié à la haine, ont écrit un dialogue fictif sur un instrumental composé par nos camarades de l'atelier rap.
6: C'est l'histoire de deux meilleures amies devenues pires ennemies. Écoutons l'histoire de Fiona et Thaïs, 13 ans et 14 ans, de tous les deux dans un collège bassin minier du Pas-de-Calais.
7: Fiona, mon frère est parti chez son père, ça te dit de dormir chez moi?
8: À fond, attends, j'appelle ma mère.
7: Bah alors tu viens?
8: Oui, elle est d'accord, j'arrive.
7: Trop bien, viens, au monde, faut que je te raconte un truc, mais tu le gardes pour toi, promis?
8: Bien sûr, t'inquiète, tu peux me faire confiance.
7: Faut que je te parle de Milo.
8: Bah quoi, Milo? T'as un crush dessus? T'as un crush sur lui?
7: Ouais, mais promets-moi de rien dire à personne.
8: Oui, je t'assure, je ne dirai rien.
7: Je te fais confiance.
6: Le lendemain, Thaïs se retrouve chez elle et reçoit de nombreux messages.
7: C'est toi qui as balancé?
8: Non, c'est pas moi. Crois-moi, fais-moi confiance.
7: Non, mais Fiona, tu te fous de moi? Il y a qu'à toi que je te l'ai dit.
8: Non, mais je t'assure, c'est pas moi.
7: Ouais, dégage, je veux plus te voir.
6: Hypocrite, mensonge, vice, voilà comment une amitié se termine.
0: Merci Noëlla et Alicia et Maïssa pour avoir fait la narratrice. Maintenant, nous allons vous présenter un micro-trottoir sur le thème de l'amitié que nous avons fait au parc d'Aquaterra à Hénin-Beaumont. C'était la semaine dernière.
6: Le mercredi 20 mai 2026, nous étions à Aquaterra à Hénin-Beaumont.
0: Nous avons été à la rencontre des passants pour les interroger à propos de l'amitié.
9: Il s'agissait de comprendre comment les gens organisent leurs sorties avec leurs amis maintenant, mais aussi avant.
10: C'était aussi de savoir les liens qu'ils conservaient avec leurs amis d'enfance et qui nous racontent leur rupture amicale.
11: Belle écoute à vous!
6: Que vous pourriez nous dire ce qu'est l'amitié pour vous?
12: Pour moi, c'est beaucoup. L'amitié, c'est comme dans le temps, en fait. Quand on est aimable, poli, on y reste toujours. Donc, jusqu'à aujourd'hui, pour moi, c'est vraiment sympa, quoi.
13: L'amitié, c'est le principe. Hein. C'est le principe, c'est ce qu'il y a de mieux, moi, je trouve. C'est ce qu'il y a de mieux, moi, je trouve, l'amitié.
14: L'amitié, oui, c'est être ensemble, on est bien, c'est amitié. Voilà.
15: Une définition de l'amitié, alors c'est une relation qui unit deux personnes de leur plein gré.
16: L'amitié, c'est quelque chose de beau, surtout. Dans les mauvais comme dans les bons moments, l'amitié doit toujours être là.
14: L'amitié, c'est déjà important, quoi, pour s'aider l'un à l'autre.
17: Après, c'est bien d'avoir des amis. C'est sûr et certain, pour avoir du confort.
18: Du contact.
17: Du contact, voilà.
19: L'amitié, pour moi, c'est vouloir, on va dire, passer des moments avec une autre personne, des moments qu'on apprécie, des moments qu'on aime bien partager. Et puis, surtout, c'est aimer faire plaisir aux autres.
9: Comment vos sorties avec vos amis s'organisent ?
13: Bah, comment ça s'organise ? Bah, ça dépend qui veut aller où, qui à chacun son avis. Puis après, on choisit ce qui nous plaît le plus.
14: Moi, c'est des bons amis pour aller au bistrot.
12: On s'appelle et puis voilà, on fait des petits trucs ensemble. Quand on est sociable, ça va vite. Un coup de fil où on se rencontre sur la route.
15: Ça peut être justement autant très organisé que pas du tout organisé. Je veux dire, l'amitié, c'est justement ça, c'est que ce soit aussi une relation naturelle. Il n'y a rien qui oblige ce lien-là, par téléphone, sur les réseaux aussi, on peut se contacter sur les réseaux, et puis tout simplement en réel, je peux croiser mes amis et leur dire... On finit la sortie ensemble ?
16: J'ai pas beaucoup d'amis, mais ceux que j'ai comme amis, c'est vraiment des amis sincères. Et nos sorties, ça se passe très bien. On peut se rencontrer dans un restaurant, faire des balades, tout ça, mais l'amitié est vraiment sincère. Je n'en ai pas beaucoup d'amis, mais ceux que j'ai comptent pour plus qu'il ne faudrait.
17: Alors, les sorties, c'est comme à notre âge, c'est un apéritif à droite ou autre.
14: Chez l'un, chez l'autre, oui. Ben ouais. Hein. Parce que nous, on commence à être âgés, alors on fait pas des grandes sorties.
19: En général, on planifie ça à l'avance, parce que du coup, on a pas mal de contraintes de travail et aussi d'autres choses aussi à voir. Donc, en général, voilà, ça s'organise un peu à l'avance. On se téléphone ou alors on s'envoie des textos.
9: Comment s'organiser vos sorties avec vos amis ?
15: Quand j'étais au collège, moi je suis de la génération où on allait toquer à la porte de nos copains pour leur demander s'ils sortaient. Et puis après, vers le lycée, je pense que je suis passée sur les réseaux sociaux et les SMS.
13: Oh non, c'était plus simple. C'était plus simple. En nos âges, on a notre maison, on a tout ça. On ne peut pas sortir vraiment quand on veut. Les enfants, tout ça. Tandis que quand on est jeune... on n'a que ça à penser, On rentre de l'école, on fait nos devoirs, et puis après, hop, ça y est, on s'en va, on s'amuse, C'est pas la même vie,
14: Moi, pareil, j'allais au lycée au matin, je rentrais le midi pour manger, pour 14h, je repartais au lycée, puis je rentrais à 16h, 17h, pour faire mes devoirs, et puis après, la douche, manger, dodo.
17: Nous, on n'avait pas beaucoup de sorties au lycée, du temps passé, c'était que l'école, et puis c'est tout, quoi.
14: Point bert,
17: Bien travaillé, et c'est tout, c'était que ça.
19: À cette période-là, c'était plutôt des choses, plus spontanées, imprévues, des choses qui partaient un peu comme sur un coup de tête, quoi.
15: Et est-ce que vous avez gardé des contacts de vos amis d'enfance ?
19: Pour ma part, j'ai gardé mon meilleur ami en contact, qui habite plus dans la région, mais on est toujours en contact. On essaye de se voir, au moins 3 ou 4 fois par an.
16: Non, mais des collègues de travail, oui. Mais pas d'amis d'enfance. J'ai parti de la ville où j'ai parti plus loin, donc j'ai plus lié de contact, j'ai plus de contact avec mes amis d'enfance, mais des collègues de travail, oui.
15: Oui, je vais dire peu. Je pense qu'il me reste 4 copines avec qui je suis copine depuis très petite.
13: Moi, oui, mais pas beaucoup. Pas beaucoup, parce qu'il y en a qui sont partis beaucoup dans le sud. Donc, j'en ai pas beaucoup.
14: Moi, pareil, j'ai plus grand monde. Presque tous mes copains d'enfance sont décédés. J'ai plus personne.
13: Vu notre âge, du fait que moi j'ai 68, il y en a 66... C'est vrai que malheureusement, ils ne profitent même pas de leur retraite.
12: J'en ai qu'une seulement, que j'ai sur Facebook. En fait, le nom de jeune fille, je ne l'avais pas mis, donc mon nom d'épouse, il n'y en a pas beaucoup qui le connaissaient, quoi.
9: Pourriez-vous nous raconter une fin d'amitié ?
13: C'est une copine qui a toujours été avec nous. On a tout le temps sorti en discothèque ensemble, on allait partout, à l'école d'abord, après on est discothèque, après on a travaillé ensemble, et puis après elle a décidé de partir rejoindre ses enfants dans le sud. Et puis de là, on se voit plus, quoi.
14: Moi, pareil, beaucoup de copains qui sont décédés, et puis c'est de l'amitié, quoi, ils sont plus là. je ne les vois plus.
15: Il y a des fins d'amitié sur des disputes et il y a des fins d'amitié de perte de lien, enfin de perte de contact tout simplement.
19: Une fin d'amitié, tout simplement, j'ai l'un aussi de mes amis qui s'est expatrié, qui est parti en Argentine et pour le coup, le contact s'est un peu rompu. C'est vrai que même avec les réseaux sociaux, voilà, aujourd'hui, on parle plus trop.
16: Une fin d'amitié, oui, un peu idiote, quoi, due à un chien. C'est peut-être c'est tout con, mais bon, quelqu'un qui passait... Bon, moi, j'adore les animaux, j'ai 4 chiens chez moi, et cette dame faisait exprès de passer toujours devant chez moi. Elle a le droit de passer devant ma façade, ça, il n'y a aucun problème. Tout le monde a le droit de passer avec son chien et tout, aucun problème. Mais c'est le fait qu'elle faisait toujours exprès de narguer mes chiens et puis de les agacer, quoi. Donc, ça a parti

0: En tant qu'enfant, adolescent ou même adulte, chaque jour ou presque, on reçoit des ordres de nos supérieurs, de nos profs, de nos parents, mais aussi de nos grands frères ou grandes sœurs. Nous avons préparé un son assez court qui récapitule ce qu'on entend à longueur de journée.
1: Kylie, Ava, Emma, Océane, arrêtez avec vos téléphones.
2: T'es puni.
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2: Pas d'argent. Ton carnet. Arrête de fumer dans le camion. Éteins ton téléphone.
1: Mets des congés, Thomas, mets des congés.
2: Descends. Tu sors. Tu dégages, tu sors. Arrête de traîner dans les couloirs. Va faire la vaisselle. Sors de ma chambre.
1: Et clignotant, c'est en option.
2: Va mettre ton linge au sale. Accroche le linge. Mange. 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Range ta chambre. 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Ta garde.
3: À présent, on écoute Noëlla et Alicia qui ont préparé l'interview de Matteo, avec qui on va parler rap. Déjà, est-ce que tu peux nous parler de toi, d'où tu viens ?
4: Je viens de Montigny-en-Gouëlle.
5: Qu'est-ce qui t'a amené à suivre un atelier rap avec Franche Connexion ?
4: Parce que j'aime bien la musique, le rap, et je sais pas, je voulais suivre quoi.
3: À quoi ça ressemble un atelier rap ?
4: À quoi ça ressemble? On écrit des textes, on rappe, tout ça, on enregistre.
5: Est-ce que tu peux nous parler des prods que tu as fait ces dernières semaines?
4: Des quoi?
5: Des prods.
4: C'est pas moi qui les a fait, c'est Charlie. Moi je sais pas le faire. Et voilà, après...
3: Personnellement, c'est quoi ton style de rap?
4: Moi j'aime bien le rap, la drill. Et aussi le rap old school.
5: Tu nous ferais pas un freestyle?
4: Ouais, si vous voulez.

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0: Nous approchons de la fin de cette émission, mais avant ça, une courte transition avec des petites phrases de ce qui nous énerve.
1: Moi, ça m'énerve de voir des gens qui finissent à la rue.
2: Moi, ce qui m'énerve, c'est de voir des gens affamés.
3: Moi, ce qui m'énerve, c'est de voir des gens parler dans ton dos mais qu'ils n'assument pas. Enfin.
4: Moi, ce qui m'énerve, c'est de ranger ma chambre quand t'allais en bordel.
5: Moi, ce qui m'énerve, c'est de voir les profs.
6: Ce qui m'énerve, c'est quand les profs mettent des observations pour rien.
7: Moi, ce qui m'énerve, c'est de voir mes parents se disputer.
8: Moi, ce qui m'énerve, c'est quand on y fume dans le camion des peuples parce que soi-disant, ça sent bon.
9: Ce qui m'énerve, c'est les gens qui mâchent à côté de moi.
10: Moi, ce qui m'énerve, c'est l'irrespect.
11: Moi, ce qui m'énerve, c'est quand Thomas, il est jamais à l'heure.
12: Moi, ce qui m'énerve, c'est quand Thomas, il répond pas aux messages.
13: Moi, ce qui m'énerve, c'est les gens qui spamment des messages.
14: Ça m'énerve que mes parents me croient jamais.
15: Ce qui m'énerve, c'est quand mes frères jouent dans ma chambre.
16: Qu'est-ce qui m'énerve, c'est que je demande des sous et au final, bah, ils donnent pas.
17: Moi, ça m'énerve, c'est quand mes parents, ils m'engueulent parce que j'ai une minute de retard.
18: Moi, ce qui m'énerve, c'est quand mes parents ils me disent de rentrer alors que je dors.
19: Et c'est sur ce qui nous énerve que cette émission touche à sa fin, ou presque.
0: Merci de nous avoir écoutés.
20: On remercie Micro Rebelle, French Connection, Rencontre et Loisirs et Charlie et Pierre.
21: Merci également à tous les participants et participantes, Noéla, Alicia, Maïssa, Neila, Lena, Clara, Matteo, Kaylin, Eden.
0: Et pour finir en beauté, on écoute un morceau de rap composé par nos camarades. Un morceau pour l'été, un morceau pour nous donner de l'énergie.
22: Salam.
0: Au revoir.
20: Au revoir. Au revoir.

0: Elle va tuer de rire, wesh.
1: C'est la fin de la zone d'expression populaire. Belle écoute à vous pour la suite des programmes sur Micro Rebelle 99.6.

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Camarades, auditeurs et auditrices, bonjour. Vous êtes bien sûr Microbelle et c'est encore le Rasmoulpoche à qui vous parle pour de nouvelles ondes hypnotiques. Après un voyage dans l'Éthiopie impériale des années 1960 et 70, le mois dernier, deuxième volet aujourd'hui des ondes hypnotiques consacrées à l'Ethio-Jazz, son histoire, ses rythmes et ses grandes figures qui ont bien failli tomber dans un irrémédiable oubli, comme on a pu le voir dans la précédente émission. Lutter contre l'oubli, c'est justement le thème de l'épisode d'aujourd'hui, épisode dans lequel on va voir comment la musique moderne éthiopienne a rejailli et suscité l'intérêt et la passion bien au-delà des frontières. On va voir donc comment s'est fait ce renouveau. Onde hypnotique, épisode 26, c'est parti, Addis in the Blood. Et on commence l'émission par un titre live de l'incontournable Mahmoud Ahmed.

Mahmoud Ahmed, Yassela Melalo, un titre enregistré à Paris en 1997 et qui marque le début du renouveau de l'ethio-jazz et sa diffusion au-delà des frontières. En effet, avec la chute du derg et la dictature stalinienne éthiopienne, les artistes retrouvent leur liberté d'aller et venir, condition sine qua non pour pouvoir se produire à l'étranger. Francis Falsetto, le fondateur de la collection éthiopique, entreprend alors d'acheter les droits des productions d'Ama Echete, alors aux États-Unis. Il va les distribuer donc sous sa fameuse collection éthiopique, titre homonyme à un poème du poète sénégalais Léopold Sédar Senghor. Le premier volume sort en 1998 et s'intitule « L'âge d'or de la musique moderne éthiopienne ». Les grands noms de la musique éthiopienne vont alors se produire de nouveau sur scène, comme ici à Paris, Mahmoud Ahmed accompagné de musiciens éthiopiens. Mélomanes d'Europe et d'Amérique du Nord vont alors découvrir et s'arracher les pépites du swinging à 10 et les plus mordus et audacieux se mettre à reprendre les rythmes et mélodies au sein de groupes locaux amenés, pour certains, à connaître un fabuleux destin.

Le Badumsband erré, mais là, en 2006, les Français donc du Badumsband, qui est un groupe originaire de Bretagne et qui se forme en 2004 avec dans l'idée de recréer en live les quelques morceaux d'Ethio Jazz alors disponibles avec Eric Menotto au chant performance puisqu'il s'agit de chanter ici en Amérique. L'histoire est assez magique puisque l'origine de la passion pour l'Ethio Jazz vient de la même cassette originelle de falsetto dont la mère du batteur du groupe possédait une copie. Armés de leur courage, les musiciens dont Rudy Blass à la guitare, Franck Lemalle au clavier, les frères Vaudson au saxophone et à la batterie, Étienne Calac à la basse, Pierre-Yves Merel et Xavier Pousset au saxophone également, des musiciens qui ont des horizons très variés entre jazz, funk ou afrobeat, ces musiciens de répétition en petits concerts vont voir leur destin basculer en 2005 puisqu'ils rencontrent alors le clarinettiste éthiopien Akilou Zoudé qu'ils invitent aux rencontres internationales de la clarinette de Glomel en Bretagne. Il s'agit d'un pari aussi ambitieux qu'audacieux puisque peu de temps après, ce dernier leur présente le chanteur Mahmoud Ahmed. Il accepte d'être accompagné par le groupe lors d'un festival en Bretagne. L'histoire s'emballe puisque nos protons se retrouvent sur scène à Addis Abeba en janvier 2007, toujours avec Mahmoud Ahmed sous les regards médusés du public selon les dires de Falsetto lui-même. Toujours la même année, le groupe se lance dans une folle tournée à travers l'Europe et le monde, tournée intitulée Éthiopique, et qui se prolongera jusqu'en 2015 avec sur scène Mahmoud Ahmed et Abdelbayou Echeté. Impossible de ne pas évoquer le souvenir de ce 3 juin 2010 à Rouen où, dans la chaleur de l'été arrivant au Hangar 23 et mes plus belles espadrilles aux pieds, j'ai pu vibrer au son de la pentatonique éthiopienne et admirer la vivacité des deux icônes du swinging à 10 remarquablement accompagnées par le Badumsband. Une expérience mélodique, rythmique, physique et olfactive inoubliable. À noter que le groupe a 5 albums au compteur, dont le dernier, Yao Bele, est sorti en 2021. Il est dorénavant accompagné de la chanteuse éthiopienne Selamnesh Zemene. On enchaîne avec un autre groupe made in France, Akalewube Mechenyu.

à Kalewoube, Mechenyu, une reprise du morceau de clôture de la dernière émission. Le groupe se forme en 2008 autour de Paul Bourdier et Étiel de la Sayette, respectivement trompettiste et flûtiste. Après de nombreux concerts, trois albums en 2010, 2012 et 2014, le groupe trouve aussi son bon génie. Francis Falsetto les met en contact avec Germa Beyene, qui vient de convaincre de reprendre le chemin de la scène et des studios.

0: Boubé et Girma Beyene for Ama. Un titre émouvant tiré du 30e volume d'Éthiopique, fruit de la collaboration entre les Français Dakale Oubé et le pianiste et chanteur vétéran de la scène éthiopienne, Girma Beyene. Il rend ici hommage à son ami et démiurge Ama Echete, l'artisan de l'explosion de l'Ethio-Jazz dans les années 1960. Ce dernier a d'ailleurs tiré sa révérence le 30 avril 2021. Après ses années d'exil, il était rentré à Addis Abeba en 1993 où il avait ouvert une boîte de nuit, le Tunnel, après en avoir tenu une, le Blue Nile, aux États-Unis. On lui souhaite d'être parti dans la quiétude et la certitude que son œuvre, un temps menacée, lui survivra pour l'éternité. La chanson For Ama est donc sortie en 2017 sur l'album Mistake on Purpose Ethiopic Volume 30 sur le label Buddha Music.
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Tu astake in the heliocentrix Kuluman Kaleshi. On retrouve donc le vibraphoniste et joueur de congas Mulatu au sortir de la dictature du Derg. Ce dernier connaît un rebond magistral avec la sortie des premiers volumes d'Éthiopique qui le propulse sur le devant de la scène éthio-jazz. En effet, ses enregistrements sortis de l'oubli tape dans l'oreille de nombreux musiciens dans le monde et le réalisateur américain Jim Jarmusch en tombe littéralement amoureux au point d'intégrer des titres de Mulatu dans son film de 2005 Broken Flowers. Par l'intermédiaire de la BO du film, le grand public découvre les airs hypnotiques de l'éthio-jazz et le musicien va alors retrouver la scène et sortir plusieurs albums. Il est ici en collaboration avec l'ensemble de jazz basé à Londres, The Heliocentrix, dont le nom est un clin d'œil au pape du free jazz, Sun Ra. La rencontre entre l'éthio-jazz de Mulatu Astake et le jazz psychédélique des Heliocentrix sonne comme une évidence sur cet album intitulé Information, paru en 2009. L'ensemble compte dans son noyau dur le batteur Malcolm Catter, le guitariste Adrian Owusu, le bassiste Jack Ferguson et le multi-instrumentiste Jack Iglesias. À noter que cet album est le premier d'une série de collaborations entre Heliocentrix et d'autres artistes estampillés vintage. On peut citer Lloyd Miller, le jazzman américain très influencé par la musique orientale, Orlando Julius ou encore le compositeur et réalisateur de la Blaxploitation, Melvin Van Peebles. Vous êtes toujours sur les ondes hypnotiques de Micro Rebelle et on écoute maintenant The Polyversal Soul featuring Alemayehu Echete.

La France maintenant avec ce Addis Abeba BT Tube d'Alemayou et Chété, initialement enregistré en 1972. Si Mahmoud Ahmed Girma Beyene et Moulatou Astadke sont au centre de l'attention de ce revival ethio jazz, Alemayou n'est pas en reste. Le Elvis éthiopien tourne en effet avec le Bad Movement de 2007 à 2015 et collabore ensuite avec le groupe allemand Polyversal Soul, composé de 7 musiciens, dont le percussionniste, compositeur et arrangeur Max Whitefield, membre des Poets of Rhythm, connu pour ses projets avec Lana Del Rey et bien versé dans la musique africaine. C'est donc tout naturellement que le groupe de Berlin réenregistre le titre d'Addis Abeba BT avec le chanteur éthiopien 47 ans après. Cet enregistrement sera l'un des derniers d'Alemayou Echété, qui tire lui aussi le rideau sur une longue et prolifique carrière. L'Elvis ou le James Brown abyssin meurt le 2 septembre 2021, suivant de quelques mois celui qui avait révélé son talent, son homonyme Ama Echété. On enchaîne avec le groupe Heather Orchestra avec Getachew Mekuria.

un titre enregistré en 2004 en live à Addis Abeba. On le doit au saxophoniste charismatique du Swinging Addis, Getachew Mercuria, accompagné par l'ensemble originaire de Boston, Leather Orchestra. Il a été formé cet ensemble en 1985 par Russ Gershon. Le groupe découvre l'ethio-jazz à la fin des années 1990 et se produit en Éthiopie et en Europe où Francis Falsetto, encore lui, les recrute pour jouer avec des artistes éthiopiens, notamment Mulatu, Mahmoud Ahmed ou ce fameux Getachew Mercuria. Ce dernier est un instrumentiste célèbre des années 1970. Il est né en 1934 à Ifat. Ayant appris le jeu des instruments traditionnels comme le krar, il devient clarinettiste et saxophoniste, instrument avec lequel il intègre à 13 ans l'orchestre municipal de la capitale dirigé par Nerses Nalbandian, un Arménien naturalisé, un Arménien de Syrie naturalisé éthiopien qui joue un rôle charnière dans l'émergence de la musique moderne éthiopienne. Getachew rejoint ensuite le fameux orchestre de la police où il officie aux côtés d'Alemayehu Echete et de la chanteuse Irut Bekele. Il se produit ensuite fréquemment dans les salles d'Addis Abeba comme le Sunset Bar du Sheraton Hotel de la capitale éthiopienne, puis enseigne la musique de 1974 à 1994. Il nous livre ici une version éthio-jazz de Shelela, un chant guerrier éthiopien. On redécouvrira ce musicien à la faveur du 14e opus d'Éthiopie qui lui est entièrement consacré sous le titre Negus of Ethiopian Sax, en français le roi du saxophone éthiopien, paru en 2003. Dès lors, le musicien multiplie les projets comme on l'a vu avec Ether Orchestra, mais aussi The X, groupe de post-punk hollandais avec lequel il enregistre l'album Moa Mbessa en 2006. On l'a vu, les artistes originaires du Swinging Addis sont eux-mêmes les chevilles ouvrières de leur renouveau, mais l'influence de leur œuvre et de l'ethio-jazz en particulier va se retrouver bien au-delà des collaborations impliquant des chanteurs et des musiciens éthiopiens. En témoigne ce Negus Negas du Soul Jazz Orchestra.

Soul Jazz Orchestra, Negus Negast, roi des rois en éthiopien, en français, titre des empereurs éthiopien. C'est un titre interprété donc par le Soul Jazz Orchestra, à ne pas confondre avec la chanson homonyme de Serge Gainsbourg dans un autre registre. Le Soul Jazz Orchestra est originaire d'Ottawa au Canada et compte en son sein 6 musiciens dont 3 saxophonistes. Signé sur Truth Records à Londres comme Mulatu Astatke ou le Ghanéen Ebo Taylor dont on pleure la perte ce mois-ci, le groupe sort l'album Rising Sun en 2010, album duquel le titre d'aujourd'hui est extrait. Je vous recommande vivement ce groupe, tant pour l'éclectisme de ses inspirations que pour le message politique rafraîchissant qu'il délivre. On reste toujours en Amérique avec un nouveau passage aux États-Unis en cette année 2020, en cette même année 2010.

Named. Est-il besoin de présenter le Buddha's Band sur les ondes hypnotiques, groupe déjà entendu à plusieurs reprises et dont on sent ici toute l'influence ethio-jazz. Ce fut d'ailleurs ma première impression, attirée par la pochette de cet album, le Buddha's Band 3, représentant un cobra dressé aussi fascinant que menaçant. À l'écoute du disque, je m'étais laissé convaincre par ce groupe que je croyais uniquement versé dans les jazz, mais bien plus polyvalent et varié. Le Buddha's Band alterne entre jazz, rock psyché, soul et notes éthiopiennes. Il suffit d'écouter leur dernier album paru en mai 2025 pour s'en convaincre. On enchaîne maintenant avec le Oudna Orchestra et le titre Ashkaru.

Oudna Orchestra Ashkaru, un titre sorti en 2021 et que l'on doit au groupe proche-oriental Oudna Orchestra basé à Tel Aviv et tiré de l'album Alem Alem. Le groupe s'illustre par la production d'un afro-funk de qualité et par ailleurs sorti un album avec Moulatou Astadke en 2021.

0: 2024 qui s'intitule Tension. C'est l'occasion ici d'évoquer la présence en Éthiopie d'une très ancienne communauté juive éthiopienne, les Falasha, dont un grand nombre a émigré en Israël lors de la famine de 1984-1985 et une autre grande partie après la chute du Derg. Certains d'entre eux ayant même été évacués par une opération aéroportée israélienne. En Israël, malgré la reconnaissance de leur judéité, les juifs éthiopiens se heurtent à un racisme omniprésent et sont condamnés à des emplois de subalternes et à un rôle de chair à canon dans l'armée israélienne. Entre hébraïsation des noms, contraception forcée, discrimination et non reconnaissance par les juifs ultra-orthodoxes, les Falasha sont aujourd'hui encore des citoyens de seconde zone dans cet état d'apartheid. Retour en France maintenant avec... un autre groupe d'Ethio Jazz, décidément on n'en manque pas, et il s'intitule donc Arat Kilo, et le titre Nbandia.
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Rad Kilo Nbandia, un groupe original formé en 2008 à Paris. Il mêle ethio jazz et d'autres courants musicaux africains, notamment de la musique malienne, comme on vient de l'entendre, à travers des collaborations avec Rod Kiataré ou encore la chanteuse Mamani Keita qu'on entend sur le morceau. Le groupe de 6 musiciens sort son premier album en 2011, A Night in Abyssinia, l'Abyssinie étant le nom ancien de l'Éthiopie, et le titre de l'album, un clin d'œil au standard de jazz A Night in Tunisia. Invité de marque, Moulatou Astadke participe à son enregistrement. On enchaîne avec un autre groupe français, You Can Dance, Fergin Shekera.

You Can Dance, Ferjing Shekela, coup de lune en français. Ce groupe français, récemment passé par la cave aux poètes de Roubaix, se produit avec le chanteur éthiopien Asnake Gebreyes. Composé de 5 musiciens, il compte déjà 4 albums au compteur sur lesquels l'Ethio Jazz se mêle au rock et au free jazz à ne pas manquer sur scène. Onde hypnotique, épisode 26, Addis in the Blood s'achève et c'est l'occasion pour moi de vous proposer un dernier morceau. En attendant, on se retrouve le mois prochain, toujours sur les ondes et en podcast sur le site Micro Rebelle. Vous trouverez également quelques informations complémentaires sur le Facebook Moulpacha Project. On se quitte sur un dernier morceau qui va trancher un petit peu avec le style puisqu'il ne s'agit pas de l'ethio jazz mais d'un morceau de hip-hop américain influencé justement par un des titres de Mulatu Astatke qu'on a pu entendre la semaine passée dans les ondes hypnotiques et qui est interprété ici par Damian Junior Gang Marley, un des fils donc de Bob Marley et du rappeur américain Nas. On en finit donc avec le titre As We Enter. Portez-vous bien.

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Allez, le moment autopromo s'arrête là-dessus. Dans les prochaines secondes, c'est la suite de vos programmes sur Micro Rebelle. Ne bougez pas.

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Bienvenue dans la zone d'expression populaire. Bonjour à vous et merci d'être à l'écoute de ZEP, la zone d'expression populaire, un créneau de 2 heures pour écouter des productions radiophoniques réalisées par des habitantes et habitants du territoire dans le cadre d'ateliers. On commence tout de suite par Vingle News, une émission réalisée par des ados du CAJ de Vingle et enregistrée le 24 juillet dernier. Ensuite, nous écouterons l'émission des jeunes de l'association Rencontrer Loisirs, venus de Oigny, Carvin, Courrières, Libercourt, Évin, Malmaison, Rouvroy, Montigny, Angoël et Hénin-Beaumont, qui cherchent à comprendre pourquoi les inégalités créent-elles des discriminations. Et enfin, nous terminerons par Radio SRAB, une émission proposée par d'autres jeunes de l'association Rencontrer Loisirs, en lien avec la Franche Connexion, une compagnie de théâtre. Belle écoute à vous!

0: Bonjour à toutes et à tous, vous êtes à l'écoute du Guette sur Vingt News, l'émission qui donne des news sur Micro Rebelle. Aujourd'hui, nous allons vous présenter un micro-trottoir sur le port des vêtements en établissement scolaire, une chronique sur les avantages et inconvénients des jeux vidéo, un horoscope et une chronique musicale sur les sorties pop 2026. Et tout de suite, on commence par l'actualité puisque nous sommes en direct avec notre envoyé spécial Marcel depuis Paris. Bonjour Marcel, pouvez-vous nous dire ce qui se passe et où vous trouvez-vous ?
1: Bonjour Huguette, je suis en direct de l'Élysée. Vous n'allez pas en croire vos oreilles. Delphine est ici. Je répète, Delphine est ici.
0: Quoi ? Comment Delphine ? Delphine qui ? Ma mère ?
1: Mais non Huguette, voyons, Delphine, la superbe directrice du CAJ.
0: Ah bon, mais qu'est-ce qu'elle vient faire ici ?
1: Je ne sais pas trop. Elle a une attitude très suspecte. Elle est cagoulée et elle a une batte de baseball dans son sac. Je vais à sa rencontre. Bonjour Delphine, que faites-vous ici ? Et pourquoi êtes-vous cagoulée ?
2: Bonjour Marcel, je suis venu récupérer ce qui m'appartient.
1: Mais comment ça, ce qui vous appartient ? Mais vous avez une batte de baseball dans votre sac ?
2: Mes signatures, elles sont à moi mes signatures. Je veux gagner les élections 2027.
1: Huguette, vous m'entendez ?
0: Oui, je vous reçois, que se passe-t-il ?
1: Delphine est en furie, elle est prête à tout pour gagner les élections. J'en ai même peur pour notre président.
0: Faites attention Marcel. Ne vous prenez pas un coup de batte, restez en vie.
1: Oui, Huguette, je vous tiens au courant. Je reviens vers vous dès qu'il y a du nouveau.
0: Eh bien, que d'émotions ! Nous poursuivons l'émission avec nos chroniqueurs et chroniqueuses Elena, Clem et Malik. Vous avez réalisé un micro-trottoir ?
3: Oui, en effet, on a été à la rencontre de diverses personnes lors du quartier d'été de Vagne pour savoir ce qu'elles pensent du port de tenue vestimentaire dans l'établissement scolaire. Nous nous sommes basés sur les règlements intérieurs de deux collèges. Dans le collège public Léon Blum de Vagne, on a le droit de mettre tout type de vêtements, des jupes courtes et des shorts. Les élèves ont le droit de mettre des faux ongles et des bijoux. Par contre, les colliers avec un signe religieux doivent être cachés en dessous d'un pull ou d'un t-shirt.
4: Dans le collège privé Notre-Dame de la Bassée, le règlement interne indique que les élèves ont interdiction de porter des jeans troués. Les filles n'ont pas le droit de porter des croc-tops et des jupes et des shorts au-dessus du genou. Les garçons n'ont pas le droit de mettre une boucle d'oreille et un short au-dessus du genou. Les joggings sont interdits en dehors des cours de sport. Les signes religieux doivent être cachés dans l'établissement.
3: Nous avons d'abord demandé aux personnes interrogées ce qu'elles pensent de ces règles. Voici leur réponse.
5: Ma fille est allée justement au collège Notre-Dame de la Bassée et je trouve que c'est une bonne chose de faire attention aussi à la tenue vestimentaire, que ce soit aussi bien des filles mais aussi des garçons. Alors avec un juste milieu, voilà, l'été des fois c'est un peu excessif où ils n'ont pas le droit d'avoir une jupe ou un short ni même un débardeur. Je pense qu'il faut une certaine souplesse mais pas trop et ça ne me dérange pas. Concernant les signes religieux, ben voilà, que ce soit collège privé ou collège public, c'est interdit de toute façon de montrer voilà, nos préférences, notre religion, etc. Et que ce soit dans le privé ou dans le public, c'est la même chose pour moi.
6: Définir les règles dans une société, c'est toujours utile. Effectivement, y a du pour et il y a du contre. Le pour d'avoir ces règles plus strictes peut-être dans le privé, c'est peut-être qu'effectivement il y a moins de concours pour savoir qui va mettre la plus belle tenue, de moquerie si une en met un crop top.
7: On montre pas des signes de religion à tout le monde, c'est privé, personnel. Je trouve ça logique qu'on ne mettrait pas non plus des pantalons troués ou même des jupes assez courtes pour les filles et les boucles d'oreilles pour les garçons. Les gens font ce qu'ils veulent après. Hein.
8: Je pense qu'il en faut pour tout le monde et que l'ADN de la France, c'est ça, c'est le mélange des genres et des personnalités. Donc il faut que tout le monde puisse y retrouver. Donc je trouve que c'est normal. Après, je ne sais pas si c'est comme ça dans tous les pays, mais en tout cas, voilà, en France, c'est comme ça et c'est très bien.
9: En vrai, les règles sont compréhensibles. Parce que en vrai, les colliers religieux, pour moi, ça devait être caché. Et les jupes aussi, parce que c'est visible et tout.
10: Alors, pour ce qui est des écoles publiques, Je trouve que franchement, ça ne me dérange pas que tout le monde s'habille comme il veut, porte des faux ongles, etc. Et je trouve que c'est aussi très bien de cacher nos signes religieux comme les colliers avec une croix, etc. Parce que c'est un endroit public et laïque et on n'a pas le droit de répandre une religion parce que chacun a ses croyances et on respecte les croyances de chacun. Et du coup, je trouve que c'est une bonne initiative aussi de bien s'habiller, enfin, je veux dire, d'autoriser tout le monde à s'habiller comme il veut. Car encore une fois, c'est une école laïque, on est libre de faire ce qu'on veut et c'est public. Et pour ce qui est de l'école Notre-Dame, c'est une école catholique, c'est ça ? Donc là, par exemple, les garçons qui n'ont pas le droit de porter des jeans troués, etc. Les filles qui n'ont pas le droit de porter des crop tops, c'est aussi très bien parce que, encore une fois, on est dans le cadre religieux, du coup, vu que c'est une école privée et catholique. Et ça permet d'avoir un peu de pudeur pour les personnes, du coup, c'est des étudiants qui sont jeunes et de vraiment être dans le cadre religieux.
11: Ben moi je trouve ça logique qu'on ne montre pas son corps à partir d'un certain âge. Quand on devient adulte et qu'on est majeur, il n'y a pas de problème. Je comprends, chacun fait ce qu'il veut. Mais quand on est jeune, on ne doit pas montrer son corps.
12: Dans n'importe quelle école, on a tous une règle et c'est ça. À la fois c'est bien, mais pour l'école de Notre-Dame, bah. Dès qu'ils sont habitués, ça va, mais s'ils sont pas habitués, ben voilà quoi.
1: Eh ben moi je suis tout à fait d'accord avec ça. Je pense que même dans le public ou dans le privé, ça devrait être pareil. L'école c'est un lieu pour apprendre, pas pour montrer ni son corps, ni son, ben, ni son signe religieux, ni sa religion quoi.
13: Moi je trouve ça logique, mais. Pas trop d'accord la différence qu'ils font entre le privé et le public. Certes, le privé, ben, c'est plus encadré et plus strict, je trouve. Mais au niveau des vestimentaires, il faudrait qu'ils font aussi dans le public. Parce que je trouve que ben, y a des vestimentaires où ben, les jeunes filles ont un t-shirt, on dirait plus une brassière ou autre que un t-shirt normal.
14: Bah en fait, j'en pense que bah c'est pas plus mal. Comme ça, tout le monde est pareil. Et puis voilà, comme ça, il y a pas de quand on est ensemble, il y a pas de religion, il y a pas de je m'habille mieux qu'un autre ou autre. Donc voilà.
15: Okay. J'en pense que le règlement il est bien. J'approuve ce qu'ils disent parce que c'est pas bien de montrer trop son corps, surtout à cet âge. Et il y a eu déjà des problèmes, et il y a des problèmes qui peuvent arriver, donc c'est pour notre bien qu'ils disent ça et je suis d'accord avec eux.
16: Bah non, parce qu'on a le droit de mettre tout type de vêtements, tous.
17: Je trouve que c'est un peu trop strict parce que ben quand même les jeans à trous, ben on voit rien, on voit juste un peu de peau mais genre on voit vraiment rien. Et les crop tops par exemple, genre si par exemple c'est vraiment trop court, par exemple ça arrive au niveau plus du ventre, je comprends, mais sinon si on voit un tout petit peu de ventre, ben je comprends pas, voilà quoi.
18: Bah on pourrait s'habiller comme on veut parce que bah c'est nous quoi.

0: Nous avons ensuite demandé aux personnes rencontrées si elles préfèrent le règlement intérieur du collège Léon Blum ou du collège Notre-Dame et pourquoi.
1: Moi, j'ai mis ma fille dans ce collège privé, donc je vais vous dire que j'adhère au collège privé. Mais ma première fille est allée au collège Léon Blum et voilà, elle s'y est retrouvée. Voilà. Tout dépend de la personnalité aussi de l'enfant et voilà, des critères qu'on recherche dans l'éducation de son enfant.
2: J'ai pas de préférence, je veux dire, voilà, on s'inscrit dans un établissement, on fréquente un établissement en connaissance de cause.
3: Il en faut pour tous les goûts. Bon, après, mon fils, il va à l'école au collège privé à Notre-Dame parce que ça correspond, je pense, selon moi, un peu plus à nos valeurs familiales, religieuses, etc. Et qu'on peut quand même, malgré le cadre qu'il y a là-bas, tenir quand même un dialogue cohérent avec notre enfant. Plutôt que, j'ai rien contre l'école publique, j'y suis allé. Je suis un pur produit de l'école de la République. Mais on pense que c'est lui donner une chance en plus de le mettre dans un collège où il est un peu plus cadré, quoi.
4: Je comprends les règles du collège privé Notre-Dame. Le collège Léon Blum, pour moi, doit avoir plus de règles sur les règles vestimentaires.
5: Le règlement du collège Léon Blum de Vingt, je trouve qu'il est mieux parce que, en fait, ça dépend. Vu qu'on est dans un endroit laïque et public, on peut s'habiller comme on veut et chacun est libre d'être ce qu'il veut, en fait.
6: Notre-Dame, sans aucun regret.
7: Bah, vu que là, je suis au collège Léon Blum, mon collège obligatoirement, mais... C'est mon collège, donc c'est comme c'est que je supporte mon collège.
8: Moi, je suis plutôt vieille école, donc Notre-Dame. Ma fille qui a 12 ans, qui est au collège Léon Blum aussi, moi, j'y ai hors de question qu'elle va avec des croc-top, excuse-moi, et tout des trucs comme ça. Il doit y avoir une tenue adéquate pour aller à l'école. On ne doit pas être dénudé, enfin voilà.
9: Alors, je travaille dans une école privée, donc forcément, je vais préférer le règlement de l'école privée. Parce que c'est mieux en fait. Il n'y a pas de gamines qui arrivent avec des trucs vraiment trop courts ou alors un peu. Il y a des moments c'est exagéré dans les collèges publics, donc je préfère.
10: Le privé c'est mieux. Je trouve que c'est mieux parce qu'au moins il y a plus de cadres. Déjà les profs ils sont un peu plus stricts. Vu que moi j'avais été au collège à Vingles, je voyais qu'ils laissaient un peu trop aller au niveau des vestimentaires. Donc.
11: Léon Blum.
12: Moi je préfère Notre-Dame parce que il y a des règles plus strictes mais ils sont toujours adaptés donc ça va.
4: Bah je trouve en fait Léon Blum c'est plus juste que l'autre collège. Parce que quand même Gina Trou et Crop Top au-dessus du ventre, voilà quoi.
13: Du collège Léon Blum. Bah je trouve que c'est injuste qu'on puisse pas s'habiller comme on veut et tout. Bah après, faut pas que ce soit abusé, que ça soit trop trop court et tout, mais sinon...
14: Alors, dans ce micro-trottoir, on remarque bien que les adultes et les parents interrogés, ils préfèrent plutôt les règles du privé. Mais par contre, chez les ados, c'est plutôt l'inverse. Dans la plupart des cas, ils et elles préfèrent pouvoir choisir comment s'habiller. Alors, dans la législation française, les établissements scolaires ont le droit de rédiger un règlement et d'adapter le cadre et les règles à leur convenance. Des vêtements peuvent être interdits pour des raisons de sécurité, d'hygiène, de civilité ou de laïcité. C'est ce qu'on peut lire sur le site de l'Académie de Créteil. Alors, si un ou une élève ne respecte pas les règles de tenue vestimentaire de l'établissement, qu'est-ce qui se passe ? La FCPE, donc l'Association des parents d'élèves, écrit « Privé ou public, un établissement ne peut pas interdire l'entrée à un élève sous prétexte de sa tenue vestimentaire. Une procédure disciplinaire pourrait être engagée. Les sanctions sont connues. La sanction prise par le conseil de discipline de l'établissement scolaire sur une proposition de sa direction peut être contestée devant le recteur de l'académie après une audition devant une commission qui a un rôle consultatif.
15: Pour ma part, je pense qu'il faudrait le même règlement intérieur pour tous les collèges publics et privés et que les élèves participent à la rédaction des règles Combien de collégiens et collégiennes sont au courant des règles concernant leur établissement? Je pense que personnellement qu'il faut laisser les élèves s'habiller comme ils et elles veulent, mais pas trop court.
14: Merci Elena, Clem et Malik pour ce micro-trottoir. On poursuit cette émission et on passe du vêtement aux jeux vidéo avec notre chroniqueur Malik.
0: Les jeux vidéo, un thème controversé par beaucoup. Est-ce un ange ou un démon tombé du ciel? Aujourd'hui, nous allons vous présenter ce qu'ils apportent ou non. Nous allons vous parler des avantages et des inconvénients. Les avantages. Les jeux vidéo améliorent la perception de l'espace, la gestion des ressources, la réactivité ou encore, dans certains cas, la coopération. Le travail d'équipe, la coordination et la planification, comme l'indique le site Sutter Health. Les avantages et les risques. Le pay to win. Certains joueurs payent pour gagner des avantages. La perturbation du sommeil, le manque de sécurité à cause des chats vocaux qui contiennent souvent des insultes. Les jeux vidéo peuvent être limités par les parents, notamment grâce au contrôle parental et en posant un cadre et des règles. Jouer uniquement les week-ends, en période scolaire et avant une certaine heure. Le PEGI, un guide, indique l'âge minimum pour jouer à un jeu vidéo, mais il n'est malheureusement pas toujours respecté. Par exemple, j'ai un copain qui joue à GTA V, PEGI 18, donc déconseillé au moins de 18 ans, alors qu'il en a que 12. À présent, on vous présente quelques jeux vidéo. Valorant sert à apprendre la gestion des ressources, la réactivité et la perception de l'espace. Il faut tuer l'équipe adverse, planter une bombe si on attaque et désamorcer la bombe si on défend. Minecraft sert à apprendre à survivre dans la nature. Il a une très bonne communauté et permet de renforcer la créativité. Elden Ring est un jeu solo, ce qui ne peut pas favoriser la coopération. Il faut affronter des boss, c'est-à-dire un ennemi puissant. Roblox est un serveur qui regroupe plusieurs mini-jeux. Les joueurs peuvent construire ce qu'ils souhaitent et partager leur création avec le reste de la communauté du jeu. C'est un jeu qui encourage le pay to win avec beaucoup de modérateurs qui bannissent sans raison. Il incite à faire des choses illégales comme voler ou avoir des rapports sexuels. Fortnite a une très bonne communauté, mais il encourage aussi le pay to win et il y a des copies de jeux. C'est une battle royale où il faut tuer tout le monde. Dans League of Legends, il faut détruire tous les adversaires. Ce jeu possède un chat vocal rempli d'insultes, mais il encourage la stratégie. En conclusion, le monde du jeu vidéo propose beaucoup de jeux de guerre, mais il existe quand même des jeux dont l'objectif n'est pas de combattre, mais de s'amuser en famille ou entre amis. Par exemple, des jeux vidéo avec des épreuves sportives comme Nintendo Switch Sport et des jeux de course comme Mario Kart. L'importance est que chaque jeune trouve un jeu qui lui convienne en mettant des limites de temps de jeu et c'est pour ça que le contrôle parental existe.
14: Merci Malik, on l'aura compris, les jeux vidéo c'est comme le sucre à consommer avec modération. À présent, on vous dit tout sur votre signe astro avec l'horoscope de Clem.
16: Nouveau mois, nouvelle énergie. Amour, boulot, santé, découvrez tout de suite ce que les étoiles ont écrit pour vous en ce mois de juillet 2026. Sagittaire, travail, vous ne serez d'accord avec personne. Amour, nouveau partenaire. Malheureusement, vous en aurez pour votre argent. Santé, migraine ophtalmique, en vue, ouvrez l'œil. Verseau, travail, vous trouverez les mots justes pour terroriser vos collègues. Amour, votre partenaire vous semble absent? C'est normal, il est parti. Santé, moins de barbecue, plus de jutsu. Taureau, travail, on va vous proposer un nouveau poste. Amour, une vie amoureuse qui vous donnera des sueurs froides. Santé de fer, mais mou du genou. Cancer, travail. Esprit inventif qui fourmille d'idées, mais que personne comprend. Amour, votre audace pourrait vous jouer des tours. La santé, n'en parlons pas. Bélier, travail. Ne décidez surtout plus de rien. Amour, vos choix sont toujours aussi surprenants. Santé, elle finira bien par revenir. Gémeaux, Vous l'aurez peut-être oublié, mais le travail, c'est la santé. Amour, réduisez le nombre de partenaires. Santé, mal de dos, mais de face, ça va. Lion, travail. Le monde du travail n'est vraiment pas fait pour vous. En amour, votre regard de braise déstabilise plus d'une personne. Attention aux incendies. Santé, votre vitalité commence à s'estomper. Balance, travail, votre franchise vous jouera des tours. Amour, une fois encore, votre partenaire vous pardonnera, mais veillez cesser vos infidélités. Santé, excellente résistance aux morsures d'araignées. Vierge, travail, vous avez une idée précise de ce que vous ne voulez plus faire. Amour, vous allez vous connecter à une personne. Santé, vitalité surprenante pour votre âge. Scorpion, travail, pas de nouveaux projets en cours. Amour, vous n'arriverez pas à conserver votre partenaire. Santé, l'apéro vous fait du bien ? Continuez, on doit bien mourir de quelque chose. Capricorne, travail, ne proposez vos idées que si on vous le demande. Amour, vous pouvez tout oser car les astres sont de votre côté. Santé, fumer tue, mais vivre aussi. Poisson, un petit trafic bien mené vous aidera à améliorer l'ordinaire. Amour, une aventure passionnelle sans lendemain vous attend. Santé, le double menton vous pend au nez.
17: 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Pour vous ambiancer cet été, Ila vous fait écouter quelques sons sortis cette année.
18: Bonjour à toutes et à tous, aujourd'hui je vais vous parler de l'actualité musicale pop en vous parlant des dernières sorties. On commence avec Olivia Rodrigo, née le 20 février 2003, elle a 23 ans et est surtout connue chez les ados. Ses albums parlent de l'adolescence, de rupture et de relations amoureuses. You Seem Pretty Sad for the Girl So In Love est un album qui parle d'une relation amoureuse où au début tout semble parfait mais la relation se révèle toxique. L'album est très apprécié du public, il est sorti le 12 juin et contient 13 titres qui sont dans un ordre précis. Je vous fais écouter un extrait dès maintenant.
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C'était Honey Bay de Olivia Rodrigo. Passons maintenant à Ariana Grande, une chanteuse pop. Ses chansons parlent la plupart du temps d'amour. Elle est née le 26 juin 1993 aux États-Unis. Elle est aussi actrice, elle a joué dans Wicked et Victorious. Son album se nomme Pétale, il sortira le 31 juillet de cette année. Il parle de son évolution personnelle et d'amour et contient 12 titres. Ariana Grande a déjà dévoilé un morceau de cet album, Hate That I Made You, Love Me, que je vous fais écouter maintenant.

Tout le monde connaît Taylor Swift, mais connaissez-vous son histoire ? Née le 13 décembre 1989 à West Reading, aux États-Unis, une petite ville, elle adore la musique, précisément la country. À seulement 14 ans, elle déménage à Nashville où elle sort l'album country intitulé Taylor Swift. Elle se fait surtout connaître avec l'album Fearless. Elle sort ensuite les albums Speak Now, Red, mais c'est avec 1989 qu'elle acquérit une renommée de pop star. Lorsqu'elle a 19 ans, Taylor Swift reçoit au MTV Music Awards le prix du meilleur clip de l'année. Pendant son discours, le rappeur Kanye West monte sur la scène pendant son discours et l'interrompt pour dire que Beyoncé méritait plus ce prix que Taylor. En 2016, lorsque tout le monde les pensait réconciliés, Kanye West sort le morceau Famous où il dit qu'il l'a rendu célèbre et l'insulte de garce. Lui et sa femme affirment que Taylor était au courant, mais elle affirme le contraire. Kanye diffuse un enregistrement où on entend Taylor Swift dire qu'elle était d'accord, mais c'était un montage. À cause de ça, elle se fait harceler pendant un an, elle disparaît, puis revient encore plus forte avec son album Reputation. L'emblème et le serpent, un clin d'œil à Kanye West et Kim Kardashian qui mettaient des serpents dans les commentaires sous les vidéos de Taylor. Puis elle sort les albums Lover, Evermore, Midnight, Folklore, The Tortured Poet Department et le dernier date de 2025, The Life of the Showgirl. Cette année, elle sort le morceau I Knew It and I Knew You pour le film Toy Story 5 que je vous fais écouter maintenant.

0: Place au direct. Je dois interrompre les programmes car nous avons du nouveau depuis le palais de l'Élysée. Alors Marcel, du nouveau avec Delphine.
1: Oui, Huguette, ici il y a beaucoup de monde. Delphine vient de se faire interpeller par les agents de la SVP car elle s'est garée sur une place handicapée devant le palais de l'Élysée. Je vais à sa rencontre pour qu'elle puisse s'exprimer.
2: Mon plan a échoué. En plus, je viens de me prendre 135 euros d'amende. Je retourne au SAGI pour enfiler des perles.
1: Bon, Huguette, Delphine a repris ses esprits. Elle se concentre sur ses perles. Mais bon, entre nous, Huguette, pour qui auriez-vous voté ? Delphine ou notre président ?
0: Pour Delphine, bien évidemment. Avec elle, c'est fiesta boum boum tout au long de l'année. C'était Marcel, notre envoyé spécial depuis l'Élysée. Merci à vous, chers auditeurs et auditrices, pour votre écoute. C'est la fin de notre émission Vague News sur Micro Rebelle 99.6 FM. Merci aux chroniqueurs et chroniqueuses Lila, Malik, Elena, Clem, Emeline alias Marcel, Noémie alias Huguette et Delphine. 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

0: Est-ce que c'est bien le cas pour tout le monde ?
1: Pardon, moi je reviens juste sur un point qui n'est pas forcément hyper limpide. C'est juste que quand une fille dit non, j'ai l'impression quand même que souvent ça sous-entend que c'est...
0: C'est non.
1: Non. D'accord. Ah ouais. Ah, faut bien... ouais, c'est pas si simple, faut bien choper le truc. Hein.
2: Moi, ce que j'ai compris, en fait...
1: Pardon, c'est que je te coupe. Ouais, je te coupe. C'est juste parce qu'il y a un deuxième point, c'est que quand une fille dort, on sait pas, du coup, si on peut, si on peut pas. Et du coup, je me dis, peut-être que dans le doute, on peut tenter...
0: Non, la laisser dormir. Si elle dort, tu la laisses dormir.
1: Eh oui. Eh ben oui, ok. Mmh. D'accord.
2: Et pas penser qu'on peut imposer notre désir, vous aviez dit.
0: Ouais, très bien, Tobias. Après, c'est pas la peine de crier, oui. Mais c'est super.
1: Pas la peine de crier, parce que comme on est tous là, on entend très bien.
3: Oui, des petites remarques, toujours.
1: Quoi ? T'as un problème ?
3: Non, si tu fais toujours des petites remarques, voilà. Et... Tu ferais mieux d'essayer de comprendre les femmes, tu vois, de les écouter.
1: Ah, écoutez, moi, j'écoute pas les femmes, moi, j'écoute pas les femmes.
3: Semblait.
1: On voit tous que t'as aucune sensibilité.
4: Calmez-vous, je pense que ce que vous essayez...
2: Oh, tais-toi.
3: Ta gueule, pourquoi ?
1: Elle intervient au milieu du... Tout hystérique, là. C'est fou de faire ça.
3: C'est désagréable.
1: On parlait du désir.
3: Allez,
1: c'est con, pourquoi on s'embrouille comme ça ? C'est elle qui nous coupe, hein, coupeuse.

0: Et ce qu'il faut bien comprendre, c'est que quand une fille dit non, on peut croire que... Et en fait, c'est non.
1: Bonjour, je m'appelle Mathias.
2: Bonjour, je m'appelle Alicia.
3: Bonjour, je m'appelle Océane.
4: Bonjour, je m'appelle Léna.
5: Bonjour, je m'appelle Kaylee.
1: Nous sommes des jeunes qui font partie de l'association Rencontres et Loisirs. Merci de nous écouter. On vous a préparé une émission sur les inégalités avec un micro-trottoir, une interview d'un éducateur spécialisé et de la musique. C'est parti.
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4: Vous êtes toujours sur Micro Rebelle. Dans quelques instants, nous allons procéder à l'interview d'Antoine.
6: Avez-vous déjà observé des inégalités dans la société ?
7: Alors bonjour, oui, bon, moi c'est Antoine du coup. Je suis éducateur spécialisé au sein de l'association Rencontres et Loisirs, où j'ai pour métier d'être éducateur spécialisé. Donc je travaille avec les jeunes de 11 à 21 ans. Donc pour répondre à ta question, effectivement oui, j'observe très régulièrement des inégalités au sein de la société et surtout dans mon travail, tout à fait.
6: Vous pourriez nous en expliquer ?
7: Tout à fait, oui. Et il y a plusieurs inégalités. La première que je vais rencontrer souvent, ça va être une inégalité que je vais qualifier de sociale ou économique. Donc dans le sens où je vais rencontrer pas mal de jeunes différents qui ont par exemple des inégalités de logement. On a des jeunes qui vont habiter dans des logements différents d'autres, des logements plus adaptés ou moins adaptés au lieu de vie. Ou aussi même des inégalités d'accès aux loisirs. Donc on va avoir des jeunes qui vont pouvoir avoir la chance d'être inscrits dans un club de sport, etc. Et d'autres qui n'ont pas du tout les moyens. Donc ça va être des grosses inégalités. Je vais aussi beaucoup rencontrer des inégalités scolaires. Donc c'est-à-dire des jeunes qui ont des familles où les parents sont en capacité de les soutenir dans leur scolarité. Et d'autres jeunes qui ont malheureusement des parents qui ne sont pas en capacité de les soutenir ou qui sont pris par le travail ou par l'éducation des enfants. Toujours dans les inégalités scolaires, on va aussi voir des inégalités aux accès des outils numériques. Donc des jeunes qui ont facilement des ordinateurs, etc. Aujourd'hui, en 2026, vous avez tous besoin d'avoir accès à Internet. Dans la réalité, il y a encore des jeunes qui ont parfois du mal à avoir accès à Internet. On va aussi voir des inégalités de territoire. Nous, on intervient surtout au niveau des quartiers prioritaires de la ville. Donc les inégalités de territoire, ça va être des jeunes qui... vont être un peu excentrés du centre-ville, vont avoir du mal à se rendre dans des endroits. Donc ça, c'est aussi des inégalités par rapport à d'autres jeunes. Je vais aussi souligner une inégalité qui va être une inégalité d'accès à la santé mentale. C'est un gros sujet, la santé mentale, aujourd'hui, chez les jeunes. Et donc, on va avoir des jeunes qui vont... par exemple, un jeune qui est issu de bonne famille économique va plus facilement avoir accès à des soins type psychologue, etc. parce que les parents vont pouvoir payer. Et d'autres jeunes, les parents ne peuvent pas payer ces soins-là. Donc ça, c'est aussi une très grosse inégalité. Et la dernière que je voudrais souligner, c'est les inégalités filles-garçons qu'on peut rencontrer aussi dans notre travail, avec notamment, je trouve moi, à mon sens, que les filles sont encore vachement jugées sur leur physique par rapport aux garçons. Ça, on le voit en étant beaucoup dans la cour des collèges, etc. Ou encore le harcèlement, qui va toucher aussi bien les filles que les garçons, mais ça reste encore une grosse inégalité. Voilà. À peu près ce que je peux vous dire là-dessus.
4: Et est-ce que de vous-même, de toi, vous...
7: Tu peux me tutoyer.
4: Est-ce que de toi-même, t'as déjà vécu une expérience de toi ?
7: Alors moi, sur ma posture de garçon, j'en ai pas souligné. Non, j'ai pas l'impression d'avoir été victime d'inégalité.
4: Quand merci.
7: Pas de souci.
6: Si vous n'aviez pas connu cela, est-ce que vous auriez des raisons pour améliorer les choses comme ça ?
7: Alors, ta question, c'est est-ce que j'ai des solutions pour améliorer toutes ces inégalités ? C'est un peu le but de mon travail, de me lever tous les jours pour essayer de me rendre utile. Donc, c'est ce que j'essaye de faire, de prôner toujours la bonne parole en discutant avec les jeunes, de leur faire comprendre que c'est pas la solution de marquer la différence tout le temps. Je pense que si on y met tous un peu du sien, on peut faire changer les choses, mais c'est difficile quoi aujourd'hui.
6: Vous pourriez nous en raconter davantage.
7: Alors, davantage, c'est pas facile d'aller chercher tout de suite à...
6: Pourquoi le métier d'éducateur, il aide à
4: lutter contre les discriminations ?
7: Ah, parce qu'on va mener tout... Nous, on va essayer de mener un travail de fond. Donc, c'est-à-dire qu'on va avoir plusieurs axes de travail qui vont être... par exemple, quand on fait des actions collectives où on vous emmène en sortie, c'est pas pour rien. Quand je parlais d'inégalité de territoire avec d'inégalité à l'accès aux loisirs, Bah nous, c'est ce qu'on essaye de faire, en fait. C'est de vous montrer, comme ici, quand vous êtes dans ce cadre-là, avec l'action avec Micro-Rebelle, on essaye de vous donner ces accès-là pour justement essayer de gommer ces inégalités par rapport à d'autres jeunes. Je pense que c'est vraiment le fondement de notre métier. Ouais.
4: Est-ce que, avec vos collègues, est-ce que tu as déjà vu ou entendu des discriminations ?
7: Entre collègues, tu veux dire ? Honnêtement, non, ça me parle pas. Je regarde ma collègue un peu du coin de l'œil, mais si elle a pas un petit exemple à me donner, non.
4: Quelle formation on peut faire pour devenir éducateur ou éducatrice ?
7: Alors, moi, j'ai été diplômé en 2015, donc ça fait 11 ans maintenant. Il me semble que ça a un peu changé, mais à mon époque, il faut déjà avoir le bac. Ensuite, j'ai fait 3 ans d'études à la fac, où j'ai décroché un diplôme universitaire option carrière sociale. Et ensuite, on passe le diplôme d'état d'éducateur spécialisé. Et à l'époque, on pouvait passer, je l'ai passé en même temps, la licence sciences de l'éducation. Mais je crois qu'aujourd'hui, elle est obtenue de fait dans le parcours, si je dis pas de bêtises.
8: Aujourd'hui, après le bac, on peut directement rentrer en école d'éducateur spécialisé. Et effectivement, aujourd'hui, du coup, le diplôme d'éducateur spécialisé, il est équivalent à une licence.
7: Ok.
8: Donc, c'est pas à proprement parler de... Enfin, la licence...
7: Bien sûr, ouais.
8: Enfin, celle-ci, tu vois. Mais du coup, c'est une équivalence licence dans tous les cas.
7: Ok.
8: Et on peut faire, en plus de l'école d'éducateur, une licence en même temps, enfin à côté.
7: D'accord.
4: Et alors d'aujourd'hui, c'est obligé d'avoir le bac ?
7: Oui, c'est obligatoire pour accéder à ces études.
4: Quelle matière pourront-on avoir pour accéder à ce métier ?
7: Bon, on va trouver des matières que vous avez encore au collège, par exemple, pour ceux qui sont au collège autour de la table. Maths, français, moi j'avais encore. J'avais de la philo, de la psychologie du handicap, de la sociologie. Donc la sociologie, c'est on étudie un peu le comportement humain. C'est vieux quand même de revenir jusque là, mais on doit aussi monter des projets. Et moi, à la fac, on avait monté une petite association avec un collectif d'étudiants, on était 7, qu'on avait appelé Touche pas à ma femme, ce petit collectif. Et en fait, on voulait mettre en lumière les différences de prise en charge pour les femmes victimes de violences entre la France et l'Espagne. Donc on a fait pas mal d'interviews, de choses comme ça en France pour voir comment les femmes étaient prises en charge. Et ensuite on est parti à Barcelone en Espagne où on a fait la même chose. Et on s'est rendu compte que le cursus espagnol était quand même beaucoup plus réactif que le cursus français dans la prise en charge des femmes victimes de violences.
4: Est-ce que des fois vous devez vous mettre en situation entre collègues ?
7: Alors se mettre en situation, je n'irai pas jusque là, mais c'est là tu soulignes quelque chose d'important, c'est le travail en équipe. Dans le social, c'est quelque chose d'hyper important. Nous, on essaye quand on se croise, on n'a pas réponse à tout, on n'est pas des super-héros. Donc c'est toujours bien d'exposer un peu aux collègues. Tu vois, par exemple, moi, ça m'est arrivé il n'y a pas longtemps avec mon collègue Thomas, je pense que tout le monde connaît Thomas. J'avais une situation qui me posait beaucoup de questions. Bah, sur un temps de trajet, on est qu'à deux dans la voiture. Bah, je lui dis, écoute Thomas, qu'est-ce que tu ferais toi dans cette situation ? Comment on pourrait faire ? Donc ouais, c'est hyper important de se mettre un peu à la place en situation, comme tu dis, et puis d'en discuter avec les collègues pour... t'as toujours un collègue qui va avoir une idée que t'as pas pensé et qui va t'emmener vers un endroit qui est super intéressant, quoi, pour travailler.

0: tu vois, par exemple, là, tu sors diplômé de l'école, si t'as un cursus à peu près normal, 21 ans, bah parfois, t'as certaines associations qui vont avoir du mal à te recruter si tu dois travailler avec un public adulte ou autre. Ils aiment bien aussi quand tu prends de l'expérience, etc. Mais pas tous, hein, y en a qui te donnent la chance de le faire, mais l'âge est aussi important, donc être majeur, oui, obligatoire.
1: Est-ce que c'est un métier frustrant ?
0: Moi, je suis très fier de ce métier-là parce que j'ai l'impression d'être utile. Après, oui, un peu des deux. Métier frustrant dans le sens où parfois, on a l'impression d'avancer avec un jeune. Donc, on se dit, bah, c'est bon, il a accroché, il y a du résultat. Et puis, bah, le jeune ne vient pas au rendez-vous ou ne se lève pas. Là, c'est frustrant parce que des fois, on a l'impression de faire un pas en avant pour en faire 10 en arrière. Mais d'un autre côté, parfois, on a aussi des très belles réussites où on est fier en fait d'avoir accompagné le jeune et d'avoir réussi à répondre à la demande initiale quoi.
1: Est-ce qu'il y a des jeunes qui refusent d'aller au rendez-vous, est-ce qu'il y a des jeunes où vous avez plus d'affinité avec d'autres?
0: Bah oui, en fait si tu veux, on devrait pas dire ça comme ça, mais on est dans l'humain, donc il y a des jeunes avec lesquels ça passe plus facilement que d'autres, même si pour moi un éducateur ça se doit d'être neutre et d'accompagner toujours sans jugement. C'est ce que j'essaye de faire au jour le jour, mais il y a toujours des affinités qui se créent, des contacts qui passent un peu mieux, des jeunes qui adhèrent plus que d'autres. Et donc forcément, oui, parfois, il y a des... mais ça reste toujours très professionnel avec la barrière éducative et puis toujours en gardant l'accompagnement en ligne de mire, quoi.
1: Merci. Comme vous travaillez avec l'association Rencontrer Loisirs, est-ce que vous pouvez nous donner des exemples, des activités que vous pourriez faire ?
0: Bah oui, tout à fait. Les activités, donc on va parfois avoir des activités qui sont, je vais qualifier simplement de ludiques, dans le sens où on va prendre un groupe de jeunes, c'est pour apprendre à se connaître, pour vraiment créer ce lien de confiance. Mais on va aussi proposer des activités qui sont autour de projets, donc par exemple comme celui-ci avec Micro Rebelle, qui est là aussi pour vous sensibiliser, vous les jeunes, aux inégalités, etc., comme on est en train de discuter depuis tout à l'heure. Sinon, après, moi, j'ai aussi fait des projets comme au commissariat des Nains-Beaumont, on a fait réaliser une fresque sur un des murs du parking. Et en fait, le but de ce projet-là, c'était de faire une sorte de regard croisé entre les jeunes et la police. Donc, pour que la police ait un autre regard sur les jeunes, que les jeunes aient aussi un autre regard sur la police, qu'on fasse quelque chose d'ensemble, ça nous semblait important. Et voilà, enfin, ce projet a été vraiment magnifique dans le sens où toi, tu avais participé, Alicia. Le but de ce projet, c'était aussi de faire découvrir le bassin minier pour faire une représentation du bassin minier sur les murs du commissariat, sous couvert du coup de ce regard croisé pour changer un peu les mentalités entre jeunes et police. Actuellement, je suis aussi en train de mener un projet avec Maison et Cité d'entretien des jardins des personnes âgées. Je regarde encore Alicia parce que je suis souvent avec elle, elle a fait aussi ce projet. Et là aussi, c'était encore une fois pour changer le regard des jeunes vers les personnes âgées, vice-versa, puis pour favoriser l'entraide. Enfin voilà, puis bon après mes collègues des autres villes auraient aussi pas mal d'exemples à vous donner. De projets qu'ils ont réalisés, bien sûr.
1: De manière générale, qu'est-ce qui te plaît le plus dans ton métier ?
0: Déjà, comme je le disais tout à l'heure, c'est me sentir utile, travailler auprès des jeunes. Je vois pas ma place ailleurs aujourd'hui. L'autonomie qu'on a aussi, parce qu'on a la chance d'avoir un métier où on nous laisse faire nos plannings, où c'est nous qui... On arrive dans ce métier-là, on nous dit, voici le territoire dans lequel tu dois travailler, travaille. C'est pas comme à l'usine ou ailleurs où on va nous dire, il faut emballer autant de cartons aujourd'hui. Là, c'est fais ton travail, va vers les jeunes, fais-toi connaître, vois ce qu'ils ont besoin et réponds-y. Et franchement, moi, c'est ce que j'adore et je trouve que je suis à ma place et que c'est une branche du social qui est vraiment très importante aujourd'hui.
1: Et est-ce qu'entre collègues, vous devez souvent vous entraider ? Pour récupérer les jeunes d'un autre éducateur ?
0: Oui, ça arrive comme on a fait aujourd'hui, parce qu'on ne peut pas tous être présents, on est appelés à différents endroits. Donc là, par exemple, toi c'est Evin, donc Laura, Montigny n'est pas représenté aujourd'hui, mais d'habitude il y a des jeunes de Montigny, vous Rouvroy, il y a Chloé, mais on doit, dès qu'on peut se filer un coup de main, on se file un coup de main, quoi. On a un groupe sur lequel on discute tous les quatre, et puis voilà, dès qu'il y a un collègue qui a besoin d'un coup de main, il contacte les autres, et puis celui qui peut répondre, répond, et donc... C'est une équipe, quoi. On travaille en équipe.
1: Merci.
0: Pas de souci.
1: Alors, est-ce que vous avez des questions ou sinon, vous avez une question que vous aurez aimé qu'on vous pose ?
0: Là, comme ça, non. Après, si je devais te dire un petit mot de la fin, c'est que je vous félicite, vous, de faire ce que vous faites. C'est vraiment super intéressant qu'il y ait des jeunes qui sont quand même investis sur ces thématiques-là aujourd'hui. Et je pense que ces thématiques-là, portées par

0: des jeunes pour d'autres jeunes, ça porte beaucoup plus que des adultes qui vont en parler et c'est cool. Merci à vous de le faire.
1: Merci.
2: Merci.
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1: C'était Parfum Quartier de Jul.
2: 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Nous avons organisé un micro-trottoir dans les rues de Lens. Nous sommes ravis de vous faire écouter notre enquête micro-trottoir sur les inégalités.
1: Avez-vous déjà observé des inégalités dans la société ?
3: Ouais, au travail, au niveau homme-femme.
4: Oui, ça, oui.
5: Non, du tout.
6: Bah, pas qu'une.
1: Et combien exactement ?
6: Il y en a beaucoup.
1: Vous pourriez nous raconter ?
6: Bah, déjà, le droit de la femme et de l'homme. Les maltraitances enfants, qui ne sont pas forcément bien suivies. Les guerres.
7: Oui, régulièrement.
4: Et pourquoi ?
7: Bah, ça, c'est dû aux politiques locales, politiques publiques, les problématiques de société qu'on trouve actuellement un peu partout en France.
8: Oui.
1: Et pourquoi ?
8: Ça dépend, pour les logements et tout.
4: Oui.
1: Et pourquoi ?
9: Les inégalités raciales, les inégalités entre enfants, beaucoup aussi, au niveau vestimentaire.
10: Oui, hein. Tous les jours, hein, y en a.
1: Et pourquoi ?
10: Alors là, c'est bien compliqué. Pourquoi ? Parce qu'on est maintenant dans une société où plus rien ne va, où plus rien ne passe aussi. Tolérance zéro.
11: Bah, dans le sport, je trouve qu'il y a encore énormément de... ça commence tout doucement, mais il y a encore énormément de travail à faire. Je trouve, comme mon petit qui joue dans un club, on commence à avoir pas mal d'équipes féminines. Ça commence tout à progresser. Je trouve que c'est pas encore assez parce que ça se développe tout doucement, mais on va dire que ça commence, mais il y a encore pas mal de choses à faire. Moi, je viens d'un domaine dans le commerce où je trouve que bon, bah, y a certains hommes qui sont mieux payés que les femmes. Je trouve, pour le même poste, que je trouve que c'est pas égal. Pour le même travail effectué, je trouve que c'est pas égal.
12: Oh oui, il y en a pas mal.
13: Et pourquoi ?
12: Pourquoi ? Bonne question. Homme-femme, bon, encore, oui, déjà ça, mais ça va encore, je dirais plutôt les classes. Il y a vraiment les très riches et puis parfois les très pauvres et puis il n'y a plus vraiment d'entre-deux, quoi.
0: Merci. Avez-vous vous-même connu l'expérience de l'inégalité ?
12: Non.
8: Oui.
4: Non, pas du tout.
12: Oui.
14: Social, oui.
1: Pouvez-vous nous raconter ?
4: Moi, je suis issue de l'immigration. Donc, quand on arrive en milieu scolaire très jeune, on s'en rend vite compte parce que même les enseignants nous le montrent. Donc, moi, j'en ai vécu, oui, adolescente. Et même encore aujourd'hui, mais en fait, j'ai appris à vivre avec et voilà, j'avance.
15: Pour l'instant, il y a tous les services que j'ai déjà été et il y a des légalités partout. Comme femme, comme homme.
1: Avez-vous vous-même connu l'expérience de l'inégalité ?
3: Non.
11: C'est-à-dire ?
0: Sur le sport ?
11: Sport, non.
0: Ou dans le travail ?
11: Non.
6: J'avoue que j'ai jamais été vraiment confrontée à ça. Ça s'est toujours très bien passé, de mon point de vue, par rapport à moi. Maintenant, ça va. Jusqu'ici, ça va. Pas encore, non.
7: Alors, l'inégalité, je sais pas trop, mais le racisme, oui.
1: Pouvez-vous nous raconter ou pas ?
7: Ben, juste au niveau de, ne serait-ce que pour avoir accès à un logement ou à un travail, je trouve qu'il y a quand même des fois des... Là, on peut parler d'inégalité et de discrimination par rapport à certaines choses. C'est ce que j'ai pu remarquer au cours de mon expérience professionnelle.
1: D'accord.
8: Oui.
1: Pouvez-vous nous raconter ?
8: Un peu, c'est... Après, quand t'as demandé de logement, c'est dur. J'ai connu des SDF et tout, et franchement, c'est dur de trouver un logement. Quoi.
10: Ah bah oui, hein. Déjà tout petit à l'école, à votre âge.
1: Pouvez-vous nous raconter ?
10: Ah ! Alors là, c'est... Eh ben, le fait, en fait, voilà, d'être différent... En fait, quand on est différent, on est critiqué. Maintenant, on appelle ça, comment dire, du harcèlement, voilà. À mon époque, on n'en parlait pas, c'était tabou. Et fort heureusement, maintenant, c'est dénoncé. Et c'est très bien. Et moi, en fait, voilà, on va dire que j'ai été victime d'harcèlement quand j'étais petit. Parce que j'étais différent, parce que j'étais plus efféminé qu'un garçon normal ou des choses comme ça, quoi.
1: Ah mince. Mais quelles sont vos idées pour améliorer ça ?
11: on progresse sur beaucoup de choses, mais il y a encore pas mal de choses à faire pour que l'homme, la femme soit égale à l'homme, en tout cas dans le domaine du travail, dans la société, dans diverses choses, la culture, voilà, pas mal de choses.
6: Ah, bah déjà discuter, pouvoir discuter, dire vraiment... Enfin, avoir de l'écoute, déjà qu'on nous écoute, surtout. Au travail, peut-être les inégalités, peut-être plus pouvoir discuter, et puis que, bah, homme, femme, ou discrimination, ça dépend, couleur, et tout ça, qu'on est tous égaux, en fait. On fait le même travail, on doit être payé pareil, et puis voilà, quoi.
3: Franchement, je sais pas du tout, c'est pas à moi de répondre à ça, c'est peut-être au gouvernement.
5: Quelles sont vos idées pour améliorer les choses?